à seulement 42 ans. En football, c'est finalement l'Espagne qui s'est qualifiée pour les quarts de finale de la Coupe du Monde face au Portugal. La Roja s'est imposée 1-0. Bonne soirée à tous.

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1: Bonjour à tous. Plus de 5 ans après la disparition de sa femme, Cédric Jubilard est passé aux aveux. Dans un courrier adressé à ses avocats, l'ancien peintre plaquiste a reconnu avoir tué Delphine chez eux à Cagnac-les-Mines dans le Tarn. Il avait jusqu'ici toujours nié toute implication dans la disparition de l'infirmière dont le corps n'a jamais été retrouvé. Condamné à 30 ans de réclusion criminelle en octobre dernier, le procès en appel de Cédric Jubilard doit se tenir au mois de septembre à Toulouse. Serein et prêt à assumer les conséquences, déclaration signée Jordan Bardella à la veille du jugement concernant Marine Le Pen. La chef de file des députés RN pourrait se voir privée d'élection présidentielle si elle est à nouveau condamnée en appel à une peine d'inéligibilité de 2 ans ou plus dans l'affaire des assistants parlementaires européens du FN. Hypothèse qui ferait du président du RN le candidat pour 2027. François Ruffin veut mettre fin aux privilèges octroyés par l'État aux anciens présidents de la République. Le député de la Somme vient d'annoncer le dépôt d'une loi en ce sens. Dans un communiqué, il affirme que les anciens chefs de l'État doivent redevenir des citoyens ordinaires à leur sortie de l'Élysée. Le gouvernement veut économiser 800 millions d'euros dans la branche des arrêts de travail. Cette branche gérée par l'assurance maladie va voir son déficit se creuser en 2027 pour atteindre 1,5 milliard d'euros. Le ministère de l'Économie demande aux syndicats et patronats de s'accorder sur de premières mesures avant le 14 juillet pour les étudier d'ici fin septembre en vue de la préparation du budget 2027 qui s'annonce difficile à boucler pour le gouvernement. Un dernier hommage à Charlie Dalin via le jeu en ligne virtuel Regatta. Une course virtuelle est organisée pendant plusieurs jours dans le sillage du skipper Havre lors de sa victoire pendant le Vendée Globe 2024-2025. Plus de 10 000 personnes sont engagées. Le marin français est décédé des suites d'un cancer début juin à seulement 42 ans. En football, c'est finalement l'Espagne qui s'est qualifiée pour les quarts de finale de la Coupe du Monde face au Portugal. La Roja s'est imposée 1-0. Voilà pour l'essentiel de l'actualité.

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1: Bonjour à tous. Plus de 5 ans après la disparition de sa femme, Cédric Jubilard est passé aux aveux. Dans un courrier adressé à ses avocats, l'ancien peintre plaquiste a reconnu avoir tué Delphine chez eux, à Cagnac-les-Mines, dans le Tarn. Il avait jusqu'ici toujours nié toute implication dans la disparition de l'infirmière, dont le corps n'a jamais été retrouvé. Condamné à 30 ans de réclusion criminelle en octobre dernier, le procès en appel de Cédric Jubilard doit se tenir au mois de septembre à Toulouse. Serein et prêt à assumer les conséquences, déclaration signée Jordan Bardella à la veille du jugement concernant Marine Le Pen. La chef de file des députés RN pourrait se voir privée d'élection présidentielle si elle est à nouveau condamnée en appel à une peine d'inéligibilité de 2 ans ou plus dans l'affaire des assistants parlementaires européens du FN. Hypothèse qui ferait du président du RN le candidat pour 2027. François Ruffin veut mettre fin aux privilèges octroyés par l'État aux anciens présidents de la République. Le député de la Somme vient d'annoncer le dépôt d'une loi en ce sens. Dans un communiqué, il affirme que les anciens chefs de l'État doivent redevenir des citoyens ordinaires à leur sortie de l'Élysée. Le gouvernement veut économiser 800 millions d'euros dans la branche des arrêts de travail. Cette branche, gérée par l'assurance maladie, va voir son déficit se creuser en 2027 pour atteindre 1,5 milliard d'euros. Le ministère de l'Économie demande aux syndicats et patronats de s'accorder sur de premières mesures avant le 14 juillet pour les étudier d'ici fin septembre en vue de la préparation du budget 2027 qui s'annonce difficile à boucler pour le gouvernement. Un dernier hommage à Charlie Dalin via le jeu en ligne virtuel Regatta. Une course virtuelle est organisée pendant plusieurs jours dans le sillage du skipper Havrais lors de sa victoire pendant le Vendée Globe 2024-2025. Plus de 10 000 personnes sont engagées. Le marin français est décédé des suites d'un cancer début juin à seulement 42 ans. En football, c'est finalement l'Espagne qui s'est qualifiée pour les quarts de finale de la Coupe du Monde face au Portugal. La Roja s'est imposée 1-0. Voilà pour l'essentiel de l'actualité. 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
1: Bonjour à tous. Plus de 5 ans après la disparition de sa femme, Cédric Jubilard est passé aux aveux. Dans un courrier adressé à ses avocats, l'ancien peintre plaquiste a reconnu avoir tué Delphine chez eux à Cagnac-les-Mines dans le Tarn. Il avait jusqu'ici toujours nié toute implication dans la disparition de l'infirmière dont le corps n'a jamais été retrouvé. Condamné à 30 ans de réclusion criminelle en octobre dernier, le procès en appel de Cédric Jubilard doit se tenir au mois de septembre à Toulouse. Serein et prêt à assumer les conséquences, déclaration signée Jordan Bardella à la veille du jugement concernant Marine Le Pen. La chef de file des députés RN pourrait se voir privée d'élection présidentielle si elle est à nouveau condamnée en appel à une peine d'inéligibilité de 2 ans ou plus dans l'affaire des assistants parlementaires européens du FN. Hypothèse qui ferait du président du RN le candidat pour 2027. François Ruffin veut mettre fin aux privilèges octroyés par l'État aux anciens présidents de la République. Le député de la Somme vient d'annoncer le dépôt d'une loi en ce sens. Dans un communiqué, il affirme que les anciens chefs de l'État doivent redevenir des citoyens ordinaires à leur sortie de l'Élysée. Le gouvernement veut économiser 800 millions d'euros dans la branche des arrêts de travail. Cette branche, gérée par l'assurance maladie, va voir son déficit se creuser en 2027 pour atteindre 1,5 milliard d'euros. Le ministère de l'Économie demande aux syndicats et patronats de s'accorder sur de premières mesures avant le 14 juillet pour les étudier d'ici fin septembre en vue de la préparation du budget 2027 qui s'annonce difficile à boucler pour le gouvernement. Un dernier hommage à Charlie Dalin via le jeu en ligne virtuel Regatta. Une course virtuelle est organisée pendant plusieurs jours dans le sillage du skipper havrais lors de sa victoire pendant le Vendée Globe 2024-2025. Plus de 10 000 personnes sont engagées. Le marin français est décédé des suites d'un cancer début juin à seulement 42 ans. En football, c'est finalement l'Espagne qui s'est qualifiée pour les quarts de finale de la Coupe du Monde face au Portugal. La Roja s'est imposée 1-0. Voilà pour l'essentiel de l'actualité.

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1: Bonjour à tous. Nouveau coup de chaud sur la France. 61 départements sont ce matin en alerte orange canicule. Seul le nord-est du pays est épargné. Météo France alerte ainsi sur un nouvel épisode sévère et durable nécessitant une vigilance particulière, notamment pour les personnes sensibles ou exposées. L'Institut météorologique annonce des températures allant de 38 à 41 degrés. Des fortes chaleurs qui aggravent le risque d'incendie. 3 départements sont en alerte maximale pour des risques de feux de forêt. Les Deux-Sèvres, l'Essonne et le Vaucluse. 61 d'autres sont en risque élevé. Et dans les Pyrénées-Orientales, l'important incendie est toujours en cours. Le feu est stabilisé, mais pas complètement fixé, selon hier soir le ministre de l'Intérieur, Laurent Nunez. Il a déjà parcouru 4900 hectares de végétation. 11 personnes ont été légèrement blessées, dont 7 pompiers. Et de nouveaux moyens aériens vont être déployés aujourd'hui. 2 avions nationaux et 6 européens viendront en renfort. Dans le reste de l'actualité, Marine Le Pen fixée aujourd'hui sur son avenir politique. La Cour d'appel de Paris doit rendre sa décision de justice en début d'après-midi. Elle confirmera ou non la culpabilité de la présidente du Rassemblement National dans l'affaire des assistants parlementaires européens, ainsi que sa condamnation et notamment sa peine d'inéligibilité de 5 ans. Si Marine Le Pen ne peut pas prendre part à la course à l'Élysée, elle a d'ores et déjà annoncé qu'elle sera aux côtés de Jordan Bardella. Il sait où est le corps de Delphine. Sur BFM TV, maître Guy Debuisson, l'un des avocats de Cédric Jubilard, est revenu hier sur les aveux de son client. Le peintre plaquiste, qui avait jusqu'ici toujours nié toute implication dans la disparition de son épouse Delphine, a finalement avoué de l'avoir tuée. Et lors d'une conférence de presse ce lundi après-midi, ses avocats ont assuré que tout sera fait pour que son corps soit retrouvé. Et puis le football, avec la suite des huitièmes de finale de la Coupe du Monde. La Belgique domine les États-Unis et file vers les quarts de finale. L'Espagne se qualifie difficilement en battant le Portugal de Cristiano Ronaldo 1-0. Cristiano Ronaldo qui a joué sa dernière Coupe du Monde avec la sélection portugaise. Excellent début de journée à tous.
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3: Du soleil ce matin sur l'ensemble du territoire de la Manche avec quelques petits nuages, des nuages qui vont se montrer un petit peu plus nombreux dans l'après-midi sur les trois quarts nord du département, tandis que dans le sud, il va faire toujours aussi beau. En soirée, on va garder ce même type de temps. Les températures comptées ce matin, 18 degrés à Lagues, 20 à Lessé, Barneville-Carteret, 21 à Villedieu, Pont-Torson et Chef-du-Pont, 23 dans le secteur de Saint-Lô et à Saint-Vallat-Hougues, 24 à Cherbourg, 25 à Saint-Hilaire-du-Harcouët. Dans l'après-midi, les maxis seront comprises entre 24 et 33 degrés. Côté mer, elle sera belle aujourd'hui avec un vent de secteur sud-sud-ouest qui va basculer nord en milieu de matinée, soufflant entre 10 et 20 km/h en rafale. La mer sera haute à 12h41, basse à 19h33, un COEF de 59, il est en baisse.
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1: Et nous sommes le 7 juillet, aujourd'hui nous fêtons les Raoul. Et en ce 7 juillet, je pourrais vous parler en 1930 du décès d'Arthur Conan Doyle, le père de Sherlock Holmes, ou encore du premier match de volley de l'histoire en 1896. Mais le 7 juillet 2005, plusieurs déflagrations en deuil Londres. Il est tôt, c'est l'heure de pointe, une première bombe explose à 8h50 à l'intérieur d'une rame de métro en gare de Liverpool Street. En l'espace de 50 secondes, deux autres explosions suivent. Une heure après, une explosion est déclenchée dans un bus à deux étages. Les bombes font au total 52 morts et 700 blessés. Il faudra 5 jours à Scotland Yard pour identifier 4 suspects sur les enregistrements d'une caméra de surveillance de la gare de King's Cross. Il s'agit de 4 jeunes britanniques. Ce sont les premières attaques suicides liées à la mouvance islamiste commise sur le sol européen. Un peu moins de 4 ans après les attentats du World Trade Center à New York le 11 septembre 2001. 15 jours plus tard, 4 tentatives d'attentat à la bombe échouent miraculeusement dans 3 stations de métro et dans un bus toujours à Londres. Les détonateurs n'étaient pas assez puissants pour déclencher les charges d'explosifs. Seule une personne a été blessée. Très rapidement, des accusations de défaillance sont portées à l'encontre de la police et des services de renseignement britanniques. Les kamikazes étaient sous surveillance depuis début 2004 et juste avant les attaques, le niveau de sécurité avait été descendu d'un cran par le MI5. La citation du jour est signée de Martin Luther King. Ce qui compte chez un homme, ce n'est pas la couleur de sa peau ou la texture de sa chevelure, mais la texture et la qualité de son âme.
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1: Bonjour à tous. Nouveau coup de chaud sur la France. 61 départements sont ce matin en alerte orange canicule. Seul le nord-est du pays est épargné. Météo France alerte ainsi sur un nouvel épisode sévère et durable, nécessitant une vigilance particulière, notamment pour les personnes sensibles ou exposées. L'Institut météorologique annonce des températures allant de 38 à 41 degrés. Des fortes chaleurs qui aggravent le risque d'incendie. 3 départements sont en alerte maximale pour des risques de feux de forêt. Les Deux-Sèvres, l'Essonne et le Vaucluse. 61 d'autres sont en risque élevé. Et dans les Pyrénées-Orientales, l'important incendie est toujours en cours. Le feu est stabilisé, mais pas complètement fixé, selon hier soir le ministre de l'Intérieur, Laurent Nunez. Il a déjà parcouru 4900 hectares de végétation. 11 personnes ont été légèrement blessées, dont 7 pompiers. Et de nouveaux moyens aériens vont être déployés aujourd'hui. 2 avions nationaux et 6 européens viendront en renfort. Dans le reste de l'actualité, Marine Le Pen fixée aujourd'hui sur son avenir politique. La Cour d'appel de Paris doit rendre sa décision de justice en début d'après-midi. Elle confirmera ou non la culpabilité de la présidente du Rassemblement national dans l'affaire des assistants parlementaires européens, ainsi que sa condamnation et notamment sa peine d'inéligibilité de 5 ans. Si Marine Le Pen ne peut pas prendre part à la course à l'Élysée, elle a d'ores et déjà annoncé qu'elle sera aux côtés de Jordan Bardella. Il sait où est le corps de Delphine. Sur BFM TV, maître Guy Debuisson, l'un des avocats de Cédric Jubilard, est revenu hier sur les aveux de son client. Le peintre plaquiste qui avait jusqu'ici toujours nié toute implication dans la disparition de son épouse Delphine a finalement avoué l'avoir tuée. Et lors d'une conférence de presse ce lundi après-midi, ses avocats ont assuré que tout sera fait pour que son corps soit retrouvé. Et puis le football avec la suite des huitièmes de finale de la Coupe du Monde. La Belgique domine les États-Unis et file vers les quarts de finale. L'Espagne se qualifie difficilement en battant le Portugal de Cristiano Ronaldo 1-0. Cristiano Ronaldo qui a joué sa dernière Coupe du Monde avec la sélection portugaise. Excellent début de journée à tous.
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3: Du soleil ce matin sur l'ensemble du territoire de la Manche avec quelques petits nuages. Des nuages qui vont se montrer un petit peu plus nombreux dans l'après-midi sur les trois quarts nord du département. Tandis que dans le sud, il va faire toujours aussi beau. En soirée, on va garder ce même type de temps. Les températures comptées ce matin, 18 degrés à Lagues, 20 à Lessé, Barneville-Carteret, 21 à Villedieu, Pont-Torson et Chef-du-Pont, 23 dans le secteur de Saint-Lô et à Saint-Val-la-Hougue, 24 à Cherbourg, 25 à Saint-Hilaire-du-Harcouët. Dans l'après-midi, les maxis seront comprises entre 24 et 33 degrés. Côté mer, elle sera belle aujourd'hui avec un vent de secteur sud-sud-ouest qui va basculer nord en milieu de matinée et souffler entre 10 et 20 km/h en rafale. La mer sera haute à 12h41, basse à 19h33, un coef de 59, il est en baisse.
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0: Bélier, ne vous dispersez pas dans tous les sens. Vous devez vous canaliser dans une seule direction.
1: Taureau, trop d'émotions vous fait perdre votre self-control. Pondérez vos emportements.
0: Gémeaux, il vaut mieux pour l'instant attendre que la situation s'améliore. Prenez du champ et laissez faire le temps.
1: Cancer, si vous avez des douleurs à l'estomac, vous mangez peut-être trop vite. Ajoutez davantage de fibres à votre alimentation.
0: Lion, un conseil, calmez-vous et si c'est possible, prenez des vacances. Vous avez besoin de vous changer les idées.
1: Vierge, vous progressez rapidement sur l'échiquier de la réussite, mais ce n'est pas encore le moment de dévoiler vos plans.
0: Balance, faites des pauses régulièrement si vous travaillez devant un écran informatique.
1: Scorpion, la prudence vous est particulièrement recommandée. Vous avez besoin de vous détendre.
0: Sagittaire, prenez votre mal en patience et n'accélérez pas le rythme.
1: Capricorne, votre dynamisme et votre tonus vous permettent de soutenir le rythme trépidant de vos activités.
0: Verseau, baisse de motivation au bureau, votre travail vous pèse, vous aimeriez larguer les amarres.
1: Poisson, vous foisonnez d'idées en tout genre, votre imagination est débordante.
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0: Culture Club dans les années 80. Do You Really Want to Hurt Me? Ça, c'était une version un petit peu remasterisée, remise au goût du jour des années 2000. Bonjour, bienvenue et bon réveil. Vous êtes sur CFM, il est 7h. Cette heure, l'heure de retrouver vos premières infos de la Manche. Bonjour Jean-Luc.
1: Bonjour Jean-Marc, bonjour à tous. Un individu incarcéré à la prison de Coutances a comparu hier devant le tribunal pour avoir mis le feu vendredi dernier à ses cellules du quartier disciplinaire. Âgé de 29 ans, le mis en cause a expliqué en avoir marre de ses conditions de détention. Il est écopé de 12 mois de prison, dont 6 avec un sursis. Il inscrit ainsi une 21e mention à son casier. Des feux en série ont eu lieu hier dans le Cotentin. Le premier s'est déclenché peu avant 15h à Octeville-Lavenel, près de Montebourg. Le second, quelques minutes plus tard à Bricbec. Et le troisième, vers 16h à La Glacerie. 6000 m2 de végétation sont partis en fumée. Dimanche, en milieu d'après-midi, une quarantaine de caravanes des gens du voyage se sont installées en toute illégalité sur le stade de foot de Ardinva. Ils ont expliqué au maire, accompagné par des gendarmes, qu'ils resteront 15 jours. Une occupation qui va relancer le dossier des aires de grand passage qui sont, selon les représentants de la communauté, largement sous-dimensionnées. Deux plages du Cotentin sont interdites à la baignade depuis vendredi dernier. La première à Fermanville, la seconde à Barfleur. Dans les deux cas, les causes de la contamination ne sont pas connues, mais selon des élus, les fermetures pourraient venir des incivilités des touristes. Un accident a eu lieu hier matin, peu après 9h à Sarty-Baie-Bocage. Une collision entre deux voitures qui a fait un blessé, un conducteur âgé de 90 ans qui a été transporté aux urgences de l'hôpital d'Avranches. On ne connaît pas pour le moment les circonstances de l'accident. 16 parlementaires normands ont co-signé un courrier envoyé à la ministre de la Mer, Catherine Chabot. Ils lui demandent des mesures concrètes pour protéger la bande côtière des 12 000 et soutenir ainsi la pêche artisanale. Ils demandent à ce que les bateaux de plus de 25 mètres soient bannis de cette zone et que le décret entériné fin 2025 et abrogé dans le plus grand silence quelques semaines plus tard, après les pressions des armateurs, soit de nouveau appliqué. Les courses à Chantilly, le prix, le Roi Soleil. Les préférés sont les 15, 4, As, 7, 5, 3, 10 et 14. Suite de l'actu, c'est avec Clémence Lebary. Bonjour Clémence.
2: Bonjour à tous. Nouveau coup de chaud sur la France. 61 départements sont ce matin en alerte orange canicule. Seul le nord-est du pays est épargné. Météo France alerte ainsi sur un nouvel épisode sévère et durable nécessitant une vigilance particulière, notamment pour les personnes sensibles ou exposées. L'Institut météorologique annonce des températures allant de 38 à 41 degrés. Des fortes chaleurs qui aggravent le risque d'incendie. 3 départements sont en alerte maximale pour des risques de feux de forêt. Les Deux-Sèvres, l'Essonne et le Vaucluse. 61 autres sont en risque élevé. Et dans les Pyrénées-Orientales, l'important incendie est toujours en cours. Le feu est stabilisé, mais pas complètement fixé, selon hier soir le ministre de l'Intérieur, Laurent Nunez. Il a déjà parcouru 4900 hectares de végétation. 11 personnes ont été légèrement blessées, dont 7 pompiers. Et de nouveaux moyens aériens vont être déployés aujourd'hui. 2 avions nationaux et 6 européens viendront en renfort. Dans le reste de l'actualité, Marine Le Pen fixée aujourd'hui sur son avenir politique. La Cour d'appel de Paris doit rendre sa décision de justice en début d'après-midi. Elle confirmera ou non la culpabilité de la présidente du Rassemblement National dans l'affaire des assistants parlementaires européens, ainsi que sa condamnation et notamment sa peine d'inéligibilité de 5 ans. Si Marine Le Pen ne peut pas prendre part à la course à l'Élysée, elle a d'ores et déjà annoncé qu'elle sera aux côtés de Jordan Bardella. Il sait où est le corps de Delphine. Sur BFM TV, maître Guy Debuisson, l'un des avocats de Cédric Jubilard, est revenu hier sur les aveux de son client. Le peintre plaquiste, qui avait jusqu'ici toujours nié toute implication dans la disparition de son épouse Delphine, a finalement avoué l'avoir tuée. Et lors d'une conférence de presse ce lundi après-midi, ses avocats ont assuré que tout sera fait pour que son corps soit retrouvé. Et puis le football avec la suite des huitièmes de finale de la Coupe du Monde. La Belgique domine les États-Unis et file vers les quarts de finale. L'Espagne se qualifie difficilement en battant le Portugal de Cristiano Ronaldo 1-0. Cristiano Ronaldo qui a joué sa dernière Coupe du Monde avec la sélection portugaise. Excellent début de journée à tous.
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1: Du soleil ce matin sur l'ensemble du territoire de la Manche avec quelques petits nuages, des nuages qui vont se montrer un petit peu plus nombreux dans l'après-midi sur les trois quarts nord du département, tandis que dans le sud, il va faire toujours aussi beau. En soirée, on va garder ce même type de temps. Les températures comptées ce matin, 18 degrés à Lagues, 20 à Lessay, Barneville-Carteret, 21 à Villedieu, Pont-Torson et Chef-du-Pont, 23 dans le secteur de Saint-Lô et à Saint-Val-la-Hougue, 24 à Cherbourg, 25 à Saint-Hilaire-du-Harcouët. Dans l'après-midi, les maxis seront comprises entre 24 et 33 degrés. Côté mer, elle sera belle aujourd'hui avec un vent de secteur sud-sud-ouest qui va basculer nord en milieu de matinée et souffler entre 10 et 20 km/h en rafale. La mer sera haute à 12h41, basse à 19h33, un COEF de 59, il est en baisse.
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0: l'un des gros hits du moment, Sienna Spiro, Die Always Hill sur CFM à 7h10.
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0: Je vous souhaite à nouveau la bienvenue dans De Bon Matin, la matinale de CFM. Je suis Jean-Marc et je suis ravi de vous accompagner encore pendant tout le mois de juillet avec Jean-Luc. Bah oui, tous les autres animateurs des autres radios, ils sont partis en vacances. Eh ben nous, on est là, on vous accompagne encore pendant un mois. Rassurez-vous, on aura des remplaçants au mois d'août. Hein. Voilà, mais cela dit, bah c'est vrai qu'il y a encore beaucoup de monde qui travaille au mois de juillet. Hein. La plupart d'entre vous prennent leurs vacances au mois d'août. Je croise les doigts pour les futurs bacheliers aussi ce matin parce que les résultats du bac c'est aujourd'hui, donc les jeunes, je croise les doigts pour vous. Quel jour sommes-nous? Le mardi 7 juillet dans la Manche, le soleil s'est levé à 6h07 et va se coucher à 22h14. Nous perdons une petite minute de soleil. Nous fêtons Raoul et Ralph. Le proverbe du jour, faites-vous miel, les mouches vous mangeront. Quelques événements survenus un 7 juillet. J'ai eu du mal à vous trouver des choses intéressantes, hein, parce qu'il n'y avait que des décès ou des catastrophes. Et comme vous le savez, je n'annonce pas les décès ou les catastrophes, sauf quand c'est vraiment important ou que ça concerne par exemple la Manche. Alors par contre, le premier événement est super intéressant et je suis convaincu que je vais vous apprendre quelque chose. 7 juillet 1607, l'hymne national de la Grande-Bretagne, God Save the King, est interprété en public pour la première fois en France. Car à l'origine, Dieu sauve le roi est une chanson française composée par Lully lorsque Louis XIV était très malade, qu'il allait subir une grave opération. Elle a été entendue et découverte par l'allemand Handel. Il l'a emmenée à la cour d'Angleterre après l'avoir adaptée et traduite en anglais. Donc God Save the King est une chanson française à la base. 7 juillet 2017, signature par 122 pays du nouveau traité de non-prolifération et d'interdiction des armes nucléaires. Et le 7 juillet 2024, suite à la dissolution de l'Assemblée nationale par Emmanuel Macron, le nouveau Front populaire remporte une courte majorité relative à l'Assemblée nationale dans un hémicycle plus divisé que jamais. Ah bon? Ah, je sais pas. Ok. Vos anniversaires du jour, pour que je vous souhaite vos anniversaires, je mets chaque matin un petit post Facebook sur notre page Facebook CFM. Vous avez juste à nous envoyer un message privé sur notre Messenger et je vous souhaite bon anniversaire. Et c'est ce qu'a fait Pierre qui habite Saint-Lô et qui fête aujourd'hui ses 29 ans. Happy birthday! Allez! Pour toi le mec de la Manche, pour toi la nana de la Manche, que je connais bien car moi aussi je suis de la Manche, toi qui es déjà levé pour aller travailler, eh bien je t'offre cette chanson. Mathématiques souterraines, Hubert Félix Stéphane, dans De Bon Matin sur CFM.

0: Beautiful Girl par Sean Kingston sur CFM à 7h21. Bienvenue si vous nous rejoignez sur CFM.
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0: Je commence tout doucement cette chronique avec du réveil musculaire que vous pouvez faire tout l'été, du lundi au vendredi à la plage du Passou à Agon-Coutainville. Tous les matins dès 10h, enfilez vos shorts et jogging, emmenez votre tapis, une bouteille d'eau et profitez en groupe d'une séance de gymnastique et de détente musculaire ouverte à tous. Et pour tous les niveaux, pas besoin de réserver, allez-y directement et c'est gratuit. Donc je vous rappelle que c'est du lundi au vendredi du réveil musculaire sur la plage. Et oui, au Passou à Coutainville, enfin c'est Agon, le Passou très précisément. Donc franchement ça peut être super sympa, n'hésitez pas à y aller, vous avez juste à vous y rendre directement. Direction Saint-Père-sur-Mer pour le coup d'envoi des mardis en musique, dès 21h pour bien pour profiter de la digue de Saint-Père, de la douceur du soir et du beau coucher de soleil. Ce sont des concerts qui vont se succéder tout l'été. Rendez-vous tous les mardis de l'été, donc place Marlan à Saint-Père, c'est gratuit. Et pour les curieux, si vous souhaitez connaître le programme complet, eh bien rendez-vous sur le site de la mairie de Saint-Père-sur-Mer. Je vous emmène maintenant pour un grand concert à l'abbaye de la Lucerne. Un chœur parisien a fait spécialement le déplacement pour un récital à ne pas manquer. La maîtrise de Saint-Christophe est un chœur qui rassemble enfants, adolescents et jeunes adultes pour vous interpréter les plus grands chefs-d'œuvre sacrés sous la direction de Roman Belliot et de Rogatien Despeignes. Soyez à l'heure ce soir à 20h30 à l'abbaye de la Lucerne. Partons pour Cherbourg car aujourd'hui, toute la journée dans le jardin des couleurs de la glacerie, vous plongerez dans un univers entre kermesse et mini-fête foraine pour petits et grands. Au programme animation, musique, danse, chorale et surtout la plus grande petite fête foraine du monde. C'est à découvrir, c'est gratuit et ouvert à tous. Enfin ce soir vous allez danser pour le grand bal de la liberté, place de la mairie à Équeurdreville, de 19h à 22h, ambiance guinguette avec tout style de musique pour danser seul, à deux ou à plusieurs pour peut-être des Madison. Le grand bal de la liberté d'Équeurdreville, c'est ce soir, c'est gratuit et avec buvette et restauration sur place.
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0: France, 61 départements sont ce matin en alerte orange canicule. Seul le nord-est du pays est épargné. Météo France alerte ainsi sur un nouvel épisode sévère et durable, nécessitant une vigilance particulière, notamment pour les personnes sensibles ou exposées. L'Institut météorologique annonce ainsi des températures allant de 38 à 41 degrés. Des fortes chaleurs qui aggravent le risque d'incendie, car si le vent est aussi de la partie, c'est un cocktail explosif pour les feux de forêt. Et pour Patrick Marlière, météorologue et directeur de MediaWeather, le principal risque, c'est le manque de pluie.
1: Il y a pour l'instant absence totale de précipitations pour les 10 ou 15 jours à venir. Donc cette sécheresse, notamment de la végétation de surface, favorise donc aussi le déclenchement des feux de forêt. Alors on sait que 9 sur 10 feux de forêt sont déclenchés par l'activité humaine, que ce soit par le monde agricole, que ce soit par la SNCF et les rails qui peuvent produire ce type d'incendie. Donc l'absence de précipitations, ce sera l'autre phénomène météo qu'il faudra surveiller tout au long de cet été, parce que ça impactera aussi le monde agricole.
0: En attendant, trois départements sont, eux, en alerte maximale pour des risques de feux de forêt, les Deux-Sèvres, l'Essonne et le Vaucluse. 61 autres sont en risque élevé. Et dans les Pyrénées-Orientales, le feu est stabilisé mais pas complètement fixé. Selon hier soir le ministre de l'Intérieur, Laurent Nunez, de nouveaux moyens aériens vont être déployés aujourd'hui, et notamment 2 avions nationaux et 6 européens. Et dans la Drôme, un feu de forêt dans une zone de montagne difficile d'accès sur le territoire de la commune de Die progressait toujours hier soir. Il a déjà parcouru à 1000 hectares. Dans le reste de l'actualité, Marine Le Pen fixée aujourd'hui sur son avenir politique. La Cour d'appel de Paris doit rendre sa décision de justice en début d'après-midi. Elle confirmera ou non la culpabilité de la présidente du Rassemblement National dans l'affaire des assistants parlementaires européens, ainsi que sa condamnation et notamment sa peine d'inéligibilité de 5 ans. Et pour Tristan Haute, Marine Le Pen sera à nouveau condamnée, un scénario déjà anticipé par le RN.
2: On voit que du côté du Rassemblement National, il y avait l'idée que Marine Le Pen allait passer la main, ne serait-ce que la déclaration qui indiquait que même éligible avec un bracelet, elle ne ferait pas campagne. Si elle était de nouveau condamnée, même s'il n'y avait pas d'inéligibilité, qui est très probable, elle soit dans une configuration où elle ne peut pas faire campagne. Ça va surtout polariser, c'est-à-dire que ça va renforcer la sympathie que peuvent avoir les électeurs du RN pour Marine Le Pen, et ça va conforter les opposants au RN dans leur condamnation de l'extrême droite.
0: Le verdict est donc attendu cet après-midi à 13h30. C'est un revirement que personne n'attendait dans l'affaire Jubilard. 5 ans après la disparition de son épouse Delphine dans le Tarn, Cédric Jubilard est passé aux aveux hier. Dans une lettre manuscrite adressée à ses avocats, il reconnaît pour la première fois sa culpabilité dans la disparition de sa femme. Mais du côté des avocats des parties civiles, on reste mesuré face à ses aveux, à l'image de Philippe Pressec, avocat d'une des cousines de Delphine Jubilard.
3: Je pense qu'il y a du soulagement et de l'énervement aussi, parce que c'est vrai que les parties civiles ont tellement chargé durant ce procès avec toutes ces annonces, ces faux débats, ces mensonges, ces fausses pistes. Ça fait depuis 5 ans que les parties civiles souffrent énormément avec tout ça. Donc là, on nous dit, il reconnaît sa participation. En langage jubilard, ça peut vouloir dire tout n'importe quoi. Mais ce que j'attends avec impatience et un peu de crainte, c'est le roman qu'il va nous faire pour expliquer la mort de Delphine Jubilard. Ça peut être aussi une stratégie pour amener la cour d'assises d'appel à statuer différemment, avec possiblement, en fonction de ce qu'il va raconter, une modification des chefs d'inculpation.
0: Et les avocats de Cédric Jubilard se sont exprimés hier en conférence de presse. Ils affirment que leur client va s'expliquer plus en détail devant la justice sur les circonstances du drame et sur l'endroit où il aurait dissimulé le corps de son épouse. L'Union européenne sceptique sur la conformité de la proposition de loi française sur les réseaux sociaux. Le texte prévoit, on le rappelle, de les interdire aux jeunes de moins de 15 ans en France. Mais selon la Commission européenne, il empiéterait sur les dispositions d'un règlement européen portant sur les services numériques. Emmanuel Macron a apporté son soutien à Kylian Mbappé après les propos racistes d'une sénatrice paraguayenne. L'élu a attaqué le capitaine des Bleus après l'élimination de l'équipe nationale en 8e de finale de la Coupe du Monde. L'attaquant français lui a dénoncé une femme méprisable et indigne de sa fonction. Et en attendant la suite des huitièmes de finale de la Coupe du Monde, avec hier la Belgique qui a dominé les États-Unis 4-1 et file donc vers les quarts de finale. L'Espagne se qualifie difficilement en battant le Portugal de Cristiano Ronaldo 1-0. Cristiano Ronaldo qui a joué sa toute dernière Coupe du Monde avec les sélections portugaises. Excellent début de journée à tous.
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5: Du soleil ce matin sur l'ensemble du territoire de la Manche avec quelques petits nuages. Des nuages qui vont se montrer un petit peu plus nombreux dans l'après-midi sur les trois quarts nord du département, tandis que dans le sud, ils va faire

0: toujours aussi beau. En soirée, on va garder ce même type de temps. Les températures comptées ce matin, 18 degrés à Lagues, 20 à Lessay, Barneville-Carteret, 21 à Villedieu, Pont-Torson et Chef-du-Pont, 23 dans le secteur de Saint-Lô et à Saint-Val-la-Hougue, 24 à Cherbourg, 25 à Saint-Hilaire-du-Harcouët. Dans l'après-midi, les maxis seront comprises entre 24 et 33 degrés. Côté mer, elle sera belle aujourd'hui avec un vent de secteur sud-sud-ouest qui va basculer nord en milieu de matinée et souffler entre 10 et 20 km/h en rafale. La mer sera haute à 12h41, basse à 19h33, un COEF de 59, il est en baisse.
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0: Le talent de Pierre Demer sur CFM avec son dernier single « Je pense à vous ». Côté musique, dans un instant, Alex Hepburn et un petit Balavoine. Tiens, là, Ziza, ça sera très agréable à réentendre ça dans quelques minutes. Du côté de l'info insolite ce matin, elle sera Actu People. Bah oui, j'en fais jamais. Et pourquoi pas, pour une fois. Et puis en plus, c'est l'été, donc il faut être un petit peu plus léger. Et puis on va jouer ensemble tout à l'heure aux alentours de 7h50. 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Vous l'avez compris, maintenant, c'est votre horoscope avec Jessica sur CFM.
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3: Bélier, ne vous dispersez pas dans tous les sens. Vous devez vous canaliser dans une seule direction.
4: Taureau, trop d'émotions vous fait perdre votre self-control. Pondérez vos emportements.
5: Gémeaux, il vaut mieux pour l'instant attendre que la situation s'améliore. Prenez du champ et laissez faire le temps.
6: Cancer, si vous avez des douleurs à l'estomac, vous mangez peut-être trop vite. Ajoutez davantage de fibres à votre alimentation.
7: Lion, un conseil, calmez-vous et si c'est possible, prenez des vacances. Vous avez besoin de vous changer les idées.
8: Vierge, vous progressez rapidement sur l'échiquier de la réussite, mais ce n'est pas encore le moment de dévoiler vos plans.
9: Balance, faites des pauses régulièrement si vous travaillez devant un écran informatique.
10: Scorpion, la prudence vous est particulièrement recommandée. Vous avez besoin de vous détendre.
11: Sagittaire, prenez votre mal en patience et n'accélérez pas le rythme.
12: Capricorne, votre dynamisme et votre tonus vous permettent de soutenir le rythme trépidant de vos activités.
13: Verseau, baisse de motivation au bureau, votre travail vous pèse, vous aimeriez larguer les amarres.
14: Poisson, vous foisonnez d'idées en tout genre, votre imagination est débordante.
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0: Alex Hepburn sur CFM.
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0: Ce week-end, les superlatifs n'ont pas manqué pour un mariage. Mariage royal, mariage du siècle, mariage de star. Je vous parle ce matin du mariage de Taylor Swift et de son désormais mari, le joueur de foot américain Travis Kelce. Un mariage exceptionnel, dispositif exceptionnel, et moi je digère mon café, excusez-moi. Le mariage a eu lieu dans le célèbre Madison Square Garden, en plein cœur de New York, et pour l'occasion, tout le quartier a été bouclé pendant 2 jours, et jusqu'à même 3 rues plus loin. Côté invités, ils ont toutes et tous rivalisé de glamour dans des robes et costumes de luxe, souvent de marques françaises. Des photos ont fuité de Selena Gomez, Ed Sheeran ou encore Lena Dunham et Jack Antonoff, célèbres pour leur série à grand succès. Le mot d'ordre pour tout le monde, star ou pas, était téléphone interdit avant, pendant et après le mariage. Les paparazzi ont quant à eux dû rivaliser d'ingéniosité pour trouver un bon shooting spot afin de décrocher le meilleur cliché dérobé. Côté menu, aucun détail n'a fuité dans la presse, mais gageons qu'une paella, un couscous, des pizzas, voire des hamburgers n'étaient pas servis au dîner de mariage. Adressons toutes nos félicitations aux jeunes mariés qui, en revanche, dans leur carrière respective, sont déjà de grands adultes. À 36 ans, Taylor Swift est arrivée pour la 4e année consécutive en tête des ventes de musique mondiale et son mari, du même âge, a gagné 3 Super Bowls.

0: Cette chanson est une histoire vraie, La Ziza, par Daniel Balavoine sur CFM à 7h51.
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0: Et 8h10, ben c'est l'heure du jeu et ben c'est les vacances, c'est l'été. 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

0: hit du moment sur CFM avec Miles Smith, Drive Safe. Bienvenue si vous nous rejoignez. Bon réveil si vous venez d'ouvrir les yeux. Il est 8h. L'heure de retrouver vos 5 minutes info avec vos infos de la Manche avec Jean-Luc dans quelques secondes, suivi des infos nationales et internationales avec Clémence Lobary et bien sûr votre météo de la Manche et la météo marine. Place tout d'abord aux infos de la Manche avec Jean-Luc. Bonjour Jean-Luc.
1: Bonjour Jean-Marc, bonjour à tous. Un individu incarcéré à la prison de Coutances a comparu hier devant le tribunal pour avoir mis le feu vendredi dernier à ses cellules du quartier disciplinaire. Âgé de 29 ans, le mis en cause a expliqué en avoir marre de ses conditions de détention. Il est écopé de 12 mois de prison, dont 6 avec un sursis. Il inscrit ainsi une 21e mention à son casier. Des feux en série ont eu lieu hier dans le Cotentin. Le premier s'est déclenché peu avant 15h à Octeville-Lavenel, près de Montebourg. Le second, quelques minutes plus tard à Bricbec. Et le troisième, vers 16h à La Glacerie. 6000 mètres carrés de végétation sont partis en fumée. Dimanche, en milieu d'après-midi, une quarantaine de caravanes des gens du voyage se sont installées en toute illégalité sur le stade de foot de Ardinva. Ils ont expliqué au maire, accompagné par des gendarmes, qu'ils resteront 15 jours. Une occupation qui va relancer le dossier des aires de grand passage qui sont, selon les représentants de la communauté, largement sous-dimensionnées. Deux plages du Cotentin sont interdites à la baignade depuis vendredi dernier. La première à Fermanville, la seconde à Barfleur. Dans les deux cas, les causes de la contamination ne sont pas connues, mais selon des élus, les fermetures pourraient venir des incivilités des touristes. Un accident a eu lieu hier matin, peu après 9h à Sarty-Baie-Bocage. Une collision entre deux voitures qui a fait un blessé, un conducteur âgé de 90 ans qui a été transporté aux urgences de l'hôpital d'Avranches. On ne connaît pas pour le moment les circonstances de l'accident. 16 parlementaires normands ont co-signé un courrier envoyé à la ministre de la Mer, Catherine Chabot. Ils lui demandent des mesures concrètes pour protéger la bande côtière des 12 000 et soutenir ainsi la pêche artisanale. Ils demandent à ce que les bateaux de plus de 25 mètres soient bannis de cette zone et que le décret entériné fin 2025 est abrogé dans le plus grand silence quelques semaines plus tard, après les pressions des armateurs, soit de nouveau appliqué. Les courses à Chantilly, le prix Le Roi Soleil. Les préférés sont les 15, 4, As, 7, 5, 3, 10 et 14. Suite de l'actu, c'est avec Clémence Lobary. Bonjour Clémence.
2: Bonjour à tous. Nouveau coup de chaud sur la France. 61 départements sont ce matin en alerte orange canicule. Seul le nord-est du pays est épargné. Météo France alerte ainsi sur un nouvel épisode sévère et durable nécessitant une vigilance particulière, notamment pour les personnes sensibles ou exposées. L'Institut météorologique annonce des températures allant de 38 à 41 degrés. Des fortes chaleurs qui aggravent le risque d'incendie. 3 départements sont en alerte maximale pour des risques de feux de forêt. Les Deux-Sèvres, l'Essonne et le Vaucluse. 61 autres sont en risque élevé. Et dans les Pyrénées-Orientales, l'important incendie est toujours en cours. Le feu est stabilisé, mais pas complètement fixé, selon hier soir le ministre de l'Intérieur, Laurent Nunez. Il a déjà parcouru 4900 hectares de végétation. 11 personnes ont été légèrement blessées, dont 7 pompiers. Et de nouveaux moyens aériens vont être déployés aujourd'hui. 2 avions nationaux et 6 européens viendront en renfort. Dans le reste de l'actualité, Marine Le Pen fixée aujourd'hui sur son avenir politique. La Cour d'appel de Paris doit rendre sa décision de justice en début d'après-midi. Elle confirmera ou non la culpabilité de la présidente du Rassemblement National dans l'affaire des assistants parlementaires européens, ainsi que sa condamnation et notamment sa peine d'inéligibilité de 5 ans. Si Marine Le Pen ne peut pas prendre part à la course à l'Élysée, elle a d'ores et déjà annoncé qu'elle sera aux côtés de Jordan Bardella. Il sait où est le corps de Delphine. Sur BFM TV, maître Guy Debuisson, l'un des avocats de Cédric Jubilard, est revenu hier sur les aveux de son client. Le peintre plaquiste, qui avait jusqu'ici toujours nié toute implication dans la disparition de son épouse Delphine, a finalement avoué l'avoir tuée. Et lors d'une conférence de presse ce lundi après-midi, ses avocats ont assuré que tout sera fait pour que son corps soit retrouvé. Et puis le football, avec la suite des huitièmes de finale de la Coupe du Monde. La Belgique domine les États-Unis et file vers les quarts de finale. L'Espagne se qualifie difficilement en battant le Portugal de Cristiano Ronaldo 1-0. Cristiano Ronaldo qui a joué sa dernière Coupe du Monde avec la sélection portugaise. Excellent début de journée à tous.
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1: Du soleil ce matin sur l'ensemble du territoire de la Manche avec quelques petits nuages. Des nuages qui vont se montrer un petit peu plus nombreux dans l'après-midi sur les trois quarts nord du département, tandis que dans le sud, il va faire toujours aussi beau. En soirée, on va garder ce même type de temps. Les températures comptées ce matin, 18 degrés à Lague, 20 à Lessé, Barneville-Carteret, 21 à Villedieu, Pont-Torson et Chef-du-Pont, 23 dans le secteur de Saint-Lô et à Saint-Val-à-Hougues, 24 à Cherbourg, 25 à Saint-Hilaire-du-Harcouët. Dans l'après-midi, les maxis seront comprises entre 24 et 33 degrés. Côté mer, elle sera belle aujourd'hui avec un vent de secteur sud-sud-ouest qui va basculer nord en milieu de matinée, soufflant entre 10 et 20 km/h en rafale. La mer sera haute à 12h41, basse à 19h33, un coef de 59, il est en baisse.
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0: hors du temps sur CFM à 8h passées de 10 minutes.
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0: Et je vous souhaite à nouveau la bienvenue dans De Bon Matin, la matinale de CFM. Je suis Jean-Marc et je suis ravi de vous accompagner comme chaque matin jusqu'à 10h et encore pendant tout le mois de juillet en compagnie de Jean-Luc. C'est vrai que sur les autres radios, ils sont tous partis en vacances. Eh ben nous, on est là parce qu'on sait que vous êtes encore nombreux et nombreuses à travailler en ce mois de juillet. Donc on vous accompagne et on aura bien entendu des remplaçants au mois d'août. Et on vous retrouvera en pleine forme début septembre. Quel jour sommes-nous? Eh bien, nous sommes le mardi 7 juillet. Dans la Manche, le soleil s'est levé à 6h07 et va se coucher.

0: shorts et jogging, emmenez vos tapis, une bouteille d'eau et profitez en groupe d'une séance de gymnastique et de détente musculaire ouverte à tous et pour tous les niveaux. Pas besoin de réserver, allez-y directement. Je vous rappelle que c'est tous les matins devant la SNSM à la plage du Passou à Agon et c'est gratuit. Direction Saint-Père-sur-Mer pour le coup d'envoi des mardis en musique dès 21h pour bien profiter de la digue de Saint-Père, de la douceur du soir et du beau coucher de soleil. Ce sont des concerts qui vont se succéder tout l'été. Rendez-vous tous les mardis de l'été, place Marlan à Saint-Père, c'est gratuit. Et pour les curieux, si vous souhaitez connaître le programme complet, rendez-vous sur le site de la mairie de Saint-Père-sur-Mer. Je vous emmène maintenant pour un grand concert à l'abbaye de la Lucerne. Un chœur parisien a fait spécialement le déplacement pour un récital à ne pas manquer. La maîtrise de Saint-Christophe est un chœur qui rassemble enfants, adolescents et jeunes adultes pour vous interpréter les plus grands chefs-d'œuvre sacrés sous la direction de Romane Belliot et de Rogatien Despeignes. Soyez à l'heure ce soir à 20h30 à l'abbaye de la Lucerne. Partons pour Cherbourg car aujourd'hui toute la journée, dans le jardin des couleurs de la glacerie, vous plongerez dans un univers entre kermesse et mini-fête foraine pour petits et grands. Au programme, animation, musique, danse, chorale et surtout la plus grande petite fête foraine du monde. Je ne vous en dis pas plus, à vous d'aller la découvrir. C'est gratuit et ouvert à tous. Enfin ce soir, vous allez danser pour le grand bal de la liberté, place de la mairie à Équeurdreville, de 19h à 22h, ambiance guinguette avec tout style de musique pour danser seul, à deux ou à plusieurs, pour peut-être des Madison. Le grand bal de la liberté d'Équeurdreville, c'est ce soir, c'est gratuit et avec buvette et restaurant. Restauration sur place.
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0: très sympa cette balade des années 90 sur CFM à 8h passées de 33 minutes. Bonnes vacances, bienvenue si vous nous rejoignez sur CFM au programme de cette prochaine demi-heure. Votre horoscope avec Jessica aux alentours de 8h40. L'info insolite à 8h45. Ce matin, c'est une info insolite people. Bah oui, j'en fais jamais, c'est l'été, faut être un peu léger. Donc voilà, ça va changer un peu. Et puis si vous aimez le sport, si vous aimez les sensations aquatiques, eh bien rendez-vous dans 20 minutes pour notre grand jeu CFM où cette semaine, on vous offre des sessions de jet ski à Saint-Germain-sur-Aix. 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Je vous le révèle tout à l'heure aux alentours de 8h50. Voilà, ça c'est du sport. Bah tiens, puisqu'on parle de sport, c'est parti. Voici les infos sport sur CFM.
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2: Bonjour, bonjour à tous. Une nouvelle affiche des quarts de finale est connue au Mondial. Le patron du peloton fera fort sur le Tour de France. Et puis les Bleus du basket bien lancés, c'est l'actu sport du jour. Et on démarre avec le football. De nouveau qualifié et un adieu à la Coupe du Monde. La Belgique valide son billet pour les quarts de finale cette nuit avec une victoire nette 4-1 sur les États-Unis. Dans le contexte du carton rouge annulé de Folarin Balogun, les Diables Rouges balaient le pays organisateur. Les Belges qui affronteront l'Espagne en quart de finale ce week-end. L'Aurora qui se qualifie dans les dernières minutes 1-0 face au Portugal. C'en est donc fini pour Cristiano Ronaldo en Coupe du Monde. La star portugaise en larmes au moment de quitter la compétition pour la dernière fois. Et ce soir, c'est un nouveau prétendant au titre qui joue les huitièmes de finale. L'Argentine affronte l'Égypte à 18h et à 22h, la Suisse défie la Colombie. Le Tour de France, coup double de Tadej Pogacar qui a remporté hier la troisième étape aux Angles et qui s'empare du maillot jaune de leader du général. Le peloton est désormais en France. Aujourd'hui, quatrième étape entre Carcassonne et Foix, 182 km sur un parcours accidenté. Le tennis avec les premiers quarts de finale hommes aujourd'hui à Wimbledon. Le numéro 1 mondial italien Yannick Sinner affronte l'allemand Jan-Lennard Struff. Et puis le serbe Novak Djokovic est opposé au canadien Félix Auger-Aliassime. Et chez les femmes, on dispute également les quarts de finale avec un duel entre deux américaines, Jessica Pegula et Coco Gauff. La japonaise Naomi Osaka est opposée à la tchèque Karolina Mokova. Et enfin l'ukrainienne Marta Kostyuk affronte l'italienne Jasmine Paolini. Un mot de basket, l'équipe de France écrase la Finlande 98-69. À Pau, c'était le sixième match des qualifications pour le Mondial 2027. Les Bleus concluent la première phase des qualifications en tête du groupe G, deuxième phase prévue au mois d'août. Et puis en rugby, l'équipe de France U20 affronte l'Australie aujourd'hui à 15h50 pour son troisième match du Mondial Junior en Géorgie. Les Bleus restent sur deux victoires dans cette compétition en deux matchs contre les Fidji et puis contre l'Espagne. Voilà pour l'actu sport, je vous souhaite une excellente journée.
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4: Du soleil ce matin sur l'ensemble du territoire de la Manche avec quelques petits nuages. Des nuages qui vont se montrer un petit peu plus nombreux dans l'après-midi sur les trois quarts nord du département. Tandis que dans le sud, il va faire toujours aussi beau. En soirée, on va garder ce même type de temps. Les températures comptées ce matin, 18 degrés à Lagues, 20 à Lessay, Barneville-Carteret, 21 à Villedieu, Pont-Torson et Chef-du-Pont, 23 dans le secteur de Saint-Lô et à Saint-Val-la-Hougue, 24 à Cherbourg, 25 à Saint-Hilaire-du-Harcouët. Dans l'après-midi, les maxis seront comprises entre 24 et 33 degrés. Côté mer, elle sera belle aujourd'hui avec un vent de secteur sud-sud-ouest qui va basculer nord en milieu de matinée et souffler entre 10 et 20 km/h en rafale. La mer sera haute à 12h41, basse à 19h33, un COEF de 59, il est en baisse.
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0: À l'heure de la génération Ariana Grande, Taylor Swift, Selena Gomez ou autre Lady Gaga, qui sera pour un show gigantesque pendant la finale de la Coupe du Monde de foot, qui sera au milieu du terrain pour un grand show à l'américaine? Eh bien, Madonna, 67 ans. Ça reste quand même la tôlière. Allez, 8h41, c'est l'heure de retrouver votre horoscope avec Jessica sur CFM.
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2: Bélier, ne vous dispersez pas dans tous les sens. Vous devez vous canaliser dans une seule direction.
3: Taureau, trop d'émotions vous fait perdre votre self-control. Pondérez vos emportements.
4: Gémeaux, il vaut mieux pour l'instant attendre que la situation s'améliore. Prenez du champ et laissez faire le temps.
5: Cancer, si vous avez des douleurs à l'estomac, vous mangez peut-être trop vite. Ajoutez davantage de fibres à votre alimentation.
6: Lion, un conseil, calmez-vous et si c'est possible, prenez des vacances. Vous avez besoin de vous changer les idées.
7: Vierge, vous progressez rapidement sur l'échiquier de la réussite, mais ce n'est pas encore le moment de dévoiler vos plans.
8: Balance, faites des pauses régulièrement si vous travaillez devant un écran informatique.
9: Scorpion, la prudence vous est particulièrement recommandée. Vous avez besoin de vous détendre.
10: Sagittaire, prenez votre mal en patience et n'accélérez pas le rythme.
11: Capricorne, votre dynamisme et votre tonus vous permettent de soutenir le rythme trépidant de vos activités.
12: Verseau, baisse de motivation au bureau, votre travail vous pèse, vous aimeriez larguer les amarres.
13: Poisson, vous foisonnez d'idées en tout genre, votre imagination est débordante.
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0: Fagnon Cannibals sur CFM. Rendez-vous dans un petit peu plus de 5 minutes. Hein. Je vous donnerai le mot de passe pour jouer avec nous et gagner des sessions de jet ski sur CFM.
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0: Ce week-end, les superlatifs n'ont pas manqué pour un mariage. Mariage royal, mariage du siècle, mariage de star. Je vous parle ce matin du mariage de Taylor Swift et de son désormais mari, le joueur de foot américain Travis Kelce. Un mariage exceptionnel, dispositif exceptionnel. Le mariage a eu lieu dans le célèbre Madison Square Garden, en plein cœur de New York. Et pour l'occasion, tout le quartier a été bouclé pendant 2 jours. Et jusqu'à même 3 rues plus loin. Côté invités, ils ont toutes et tous rivalisé de glamour dans des robes et costumes de luxe, souvent de marque française. Des photos ont fuité de Selena Gomez, Ed Sheeran ou encore Lena Dunham et Jack Antonoff, célèbres pour leur série à grand succès. Le mot d'ordre pour tout le monde, star ou pas, était téléphone interdit avant, pendant et après le mariage. Les paparazzi ont quant à eux dû rivaliser d'ingéniosité pour trouver un bon shooting spot afin de décrocher le meilleur cliché dérobé. Côté menu, aucun détail n'a fuité dans la presse, mais gageons qu'une paella, un couscous, des pizzas, voire des hamburgers n'étaient pas servis au dîner du mariage. Adressons toutes nos félicitations aux jeunes mariés qui, en revanche, dans leurs carrières respectives, sont déjà de grands adultes. À 36 ans, Taylor Swift est arrivée pour la 4e année consécutive en tête des ventes de musique mondiale et son mari, du même âge, a déjà gagné 3 Super Bowls.

0: Eagle Eye Cherry avec Safe Tonight sur CFM à 8h52, l'heure du jeu.
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0: très bon début de journée et bonnes vacances à l'écoute de CFM. C'était Toto Africa à pile 9h. C'est l'heure de vos 5 minutes info avec les infos de la Manche dans un premier temps, suivi des infos nationales et internationales avec l'AFP, l'agence France Presse sur CFM et bien sûr votre météo de la Manche et la météo marine. Les infos de la Manche, c'est comme chaque matin avec Jean-Luc. Bonjour Jean-Luc.
1: Bonjour Jean-Marc, bonjour à tous. Un individu incarcéré à la prison de Coutances a comparu hier devant le tribunal pour avoir mis le feu vendredi dernier à ses cellules du quartier disciplinaire. Âgé de 29 ans, le mis en cause et expliqué en avoir marre de ses conditions de détention. Il est écopé de 12 mois de prison, dont 6 avec un sursis. Il inscrit ainsi une 21e mention à son casier. Des feux en série ont eu lieu hier dans le Cotentin. Le premier s'est déclenché peu avant 15h à Octeville-Lavenel, près de Montebourg. Le second, quelques minutes plus tard à Bricbec. Et le troisième, vers 16h à La Glacerie. 6000 m2 de végétation sont partis en fumée. Dimanche, en milieu d'après-midi, une quarantaine de caravanes des gens du voyage se sont installées en toute illégalité sur le stade de foot de Ardinva. Ils ont expliqué au maire, accompagné par des gendarmes, qu'ils resteront 15 jours. Une occupation qui va relancer le dossier des aires de grand passage qui sont, selon les représentants de la communauté, largement sous-dimensionnées. Deux plages du Cotentin sont interdites à la baignade depuis vendredi dernier. La première à Fermanville, la seconde à Barfleur. Dans les deux cas, les causes de la contamination ne sont pas connues, mais selon des élus, les fermetures pourraient venir des incivilités des touristes. Un accident a eu lieu hier matin, peu après 9h à Sarty-Bébocage. Une collision entre deux voitures qui a fait un blessé, un conducteur âgé de 90 ans qui a été transporté aux urgences de l'hôpital d'Avranches. On ne connaît pas pour le moment les circonstances de l'accident. 16 parlementaires normands ont co-signé un courrier envoyé à la ministre de la Mer, Catherine Chabot. Ils lui demandent des mesures concrètes pour protéger la bande côtière des 12 000 et soutenir ainsi la pêche artisanale. Ils demandent à ce que les bateaux de plus de 25 mètres soient bannis de cette zone et que le décret entériné fin 2025 est abrogé dans le plus grand silence quelques semaines plus tard, après les pressions des armateurs, soit de nouveau appliqué. Les courses à Chantilly, le prix Le Roi Soleil. Les préférés sont les 15, 4, As, 7, 5, 3, 10 et 14. Suite de l'actu, c'est avec Clémence Lebary. Bonjour Clémence.
2: Bonjour à tous. Journée cruciale pour Marine Le Pen. À 13h30, la Cour d'appel de Paris rend sa décision dans l'affaire des assistants parlementaires d'eurodéputés du Front National. Si la députée RN est à nouveau condamnée à de l'inéligibilité avec exécution provisoire, elle ne pourra pas se présenter à la présidentielle. Dans ce cas, elle a d'ores et déjà annoncé qu'elle serait aux côtés de Jordan Bardella, son successeur désigné. Dans le reste de l'actualité, nouvelle alerte canicule en France. 61 départements sont en alerte orange aujourd'hui. Seul le nord-est du pays est assez épargné. Sont attendues des températures avoisinant les 35 à 38 degrés avec des pointes à 41 dans le sud-ouest. Des fortes chaleurs qui ne facilitent pas le travail des pompiers sur le front des incendies. Dans les Pyrénées-Orientales, ils espèrent fixer le feu le plus rapidement possible. Feu qui a déjà parcouru plus de 4900 hectares. Et dans la Drôme, un feu de forêt dans une zone de montagne difficile d'accès sur le territoire de la commune de Die progressait toujours hier soir. Il a parcouru 1000 hectares. Et on rappelle que 3 départements sont en alerte maximale pour des risques de feux de forêt, les Deux-Sèvres, l'Essonne et le Vaucluse. 61 autres sont en risque élevé. Sébastien Lecornu réunit aujourd'hui un comité d'alerte des finances publiques. L'objectif, faire le point sur la difficile situation budgétaire française et donner un cap sur les prochaines économies à réaliser. La France affiche l'un des plus importants déficits de la zone euro à plus de 5% du produit intérieur brut en 2025. Et la guerre en Iran a encore dégradé l'économie française. L'Ukraine a lancé plus de 430 drones vers Moscou cette nuit. C'est en tout cas ce qu'affirme le maire de la capitale russe. Une nouvelle vague de frappe alors qu'un sommet de l'OTAN débute à Ankara Ankara, en Turquie. Le président ukrainien Volodymyr Zelensky est attendu sur place. Il devrait d'ailleurs rencontrer Donald Trump. Et puis le Tour de France est coup double de Tadej Pogacar qui a remporté hier la troisième étape aux Anglais et qui s'empare du maillot jaune de leader. Le peloton est désormais en France. Aujourd'hui, c'est la quatrième étape entre Carcassonne et Foix. 182 km sur un parcours accidenté propice aux attaques. Excellente matinée à tous.
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1: Du soleil ce matin sur l'ensemble du territoire de la Manche avec quelques petits nuages. Des nuages qui vont se montrer un petit peu plus nombreux dans l'après-midi sur les trois quarts nord du département, tandis que dans le sud, il va faire toujours aussi beau. En soirée, on va garder ce même type de temps. Les températures comptées ce matin, 18 degrés à Lague, 20 à Lessé, Barneville-Carteret, 21 à Villedieu, Pont-Torson et Chef-du-Pont, 23 dans le secteur de Saint-Lô et à Saint-Val-la-Hougue, 24 à Cherbourg, 25 à Saint-Hilaire-du-Harcouët. Dans l'après-midi, les maxis seront comprises entre 24 et 33 degrés. Côté mer, elle sera belle aujourd'hui avec un vent de secteur sud-sud-ouest qui va basculer nord en milieu de matinée et souffler entre 10 et 20 km/h en rafale. La mer sera haute à 12h41, basse à 19h33, un coef de 59, il est en baisse.
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0: Caroline, que cette chanson tombe bien puisque nous sommes mardi et tout à l'heure à 9h30 comme chaque mardi, et oui, même pendant le mois de juillet, je serai rejoint par Caroline, notre voyante, pour la demi-heure hebdomadaire de voyance en direct sur CFM.
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0: Et je vous souhaite à nouveau de bonnes vacances et la bienvenue si vous nous rejoignez dans De Bon Matin, la matinale de CFM. Je suis Jean-Marc et je suis ravi de vous accompagner encore pendant une heure en ce mardi 7 juillet. Dans la Manche, le soleil s'est levé à 6h07 et va se coucher à 22h14. Nous perdons une petite minute de soleil. Nous fêtons Raoul et Ralph. Le proverbe du jour, faites-vous miel, les mouches vous mangeront. Quelques événements survenu un 7 juillet, j'ai eu beaucoup de mal à vous trouver des choses qui ne soient pas négatives ou des catastrophes, car comme vous le savez, je n'annonce pas les catastrophes. En revanche, le premier événement survenu un 7 juillet va vous passionner et je suis convaincu que je vais vous apprendre quelque chose. 7 juillet 1607, l'hymne national de la Grande-Bretagne, God Save the King, est interprété en public pour la première fois en France, car à l'origine, Dieu sauve le roi, qui est donc la traduction de God Save the King, est une chanson française composée par Lully lorsque Louis XIV était malade et allait subir une grave opération chirurgicale. Cette chanson a été entendue et découverte par l'allemand Handel. Il l'a emmenée à la cour d'Angleterre et ensuite il l'a adaptée et traduite en anglais pour le roi d'Angleterre. Et donc cette chanson God Save the King, l'hymne de la Grande-Bretagne, est donc à la base une chanson française. 7 juillet 2017, signature par 122 pays du nouveau traité de non-prolifération et d'interdiction des armes nucléaires. Et le 7 juillet 2024, suite à la dissolution de l'Assemblée nationale par Emmanuel Macron, le nouveau Front populaire remporte une courte majorité relative à l'Assemblée nationale dans un hémicycle plus divisé que jamais. Ah bon ? Nous l'ignorions, tiens donc. Ah bon, l'Assemblée nationale est très divisée depuis quelque temps là ? Ah bon, on savait pas. Bon anniversaire aujourd'hui, car ce sont vos anniversaires maintenant auxquels je m'intéresse. Pour que je vous souhaite votre anniversaire à l'antenne, vous avez juste à nous envoyer un message sur notre page Facebook CFM, sur notre Messenger. Bon anniversaire à Pierre qui habite Saint-Lô, il a 29 ans aujourd'hui. Bon anniversaire à Clotilde de Villedieu-les-Poils, 44 ans. Et enfin, nous souhaitons un joyeux anniversaire également à Vanessa qui habite Octeville et qui fête aujourd'hui ses 38 ans.

0: The Dead Dance sur CFM à 9h passé de 20 minutes.
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0: Je commence tout doucement cette chronique puisque je vous parle de réveil musculaire que vous pouvez faire tout l'été du lundi au vendredi à la plage du Passou à Agon-Coutainville. Tous les matins dès 10h, donc dans 3 quarts d'heure, eh bien enfilez vos shorts et jogging, emmenez vos tapis, une bouteille d'eau et profitez en groupe d'une séance de gymnastique et de détente musculaire ouverte à tous et pour tous les niveaux. Pas besoin de réserver, c'est gratuit, allez-y directement. Donc c'est juste en face de la SNSM sur la plage du Passou à Agon. Direction Saint-Père-sur-Mer pour le coup d'envoi des mardis en musique. Dès 21h pour bien profiter de la digue de Saint-Père, de la douceur du soir et du beau coucher de soleil. Ce sont des concerts qui vont se succéder tout l'été. Rendez-vous tous les mardis de l'été donc, place Marlan à Saint-Père, c'est gratuit. Et pour les curieux, si vous souhaitez connaître le programme complet des concerts,

0: grande petite fête foraine du monde. Je ne vous en dis pas plus, à vous d'aller le découvrir. C'est gratuit et ouvert à tous. Enfin, ce soir, vous allez danser pour le grand bal de la liberté, place de la mairie à Équeurdreville, de 19h à 22h, ambiance guinguette, avec tout style de musique pour danser seul, à deux ou à plusieurs, pour peut-être des Madison. Le grand bal de la liberté d'Équeurdreville, c'est ce soir, c'est gratuit et avec buvette et restauration. Sur place, je vous souhaite de bonnes vacances partout dans la Manche et n'oubliez pas, je vous rappelle que tout à l'heure, à 9h30, étant donné que nous sommes mardi, eh bien, vous avez rendez-vous avec Caroline, notre voyante, pour la voyance en direct au 0892 704 456. 0892 704 456. La voyance en direct continue tout le mois de juillet.
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0: Bruno Mars sur CFM à pile 9h30.
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0: Eh bien, l'heure d'ouvrir le standard pour la demi-heure hebdomadaire de Voyance en direct. Caroline vient d'arriver dans nos studios. Appelez-nous dès maintenant au 0892 704 456, 0892 704 456, pour poser votre question à Caroline, notre voyante. La voyance commence juste après Christophe Maly.

0: Bienvenue sur CFM si vous venez de nous rejoindre.
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0: Bonjour Caroline.
2: Bonjour Jean-Marc, bonjour à tous.
0: Comment ça va ?
2: Pas bien.
0: Tu es magnifique, toute belle, toute bronzée. On a du soleil depuis un mois, donc on est tous un peu bronzés.
2: C'est un peu logique.
0: Voilà. On est tous un peu bronzés quand même. 0892 704 456, la voyance en direct commence dès maintenant avec Nadine. Bonjour Nadine.
3: Bonjour Jean-Marc, bonjour Caroline.
0: Bienvenue sur l'antenne de CFM, on vous écoute.
3: Merci. Je vous ai eu la semaine dernière pour une question, mais il y avait une deuxième question, on va se rappeler la semaine prochaine, donc je me permets de vous rappeler. C'est une question pour mon fils, pour Pascal.
2: Oui.
3: De 13-1-71, il est né.
2: Donc il est, donc il est Capricorne.
3: Oui, tout à fait. Et comment dire, il se lance, il voudrait se lancer dans les robots.
2: Ah oui, ça me dit quelque chose.
0: Oui,
2: on en a parlé la semaine dernière,
0: ouais, ouais.
2: Je crois.
0: Il veut se lancer dans la robotique, ça y est, moi aussi je me souviens.
2: Oui, c'était la semaine dernière.
3: Alors dites-moi, vous l'avez vu avec les robots, mais vous ne l'avez pas vu en faire son métier. Dans quoi vous le verriez ?
2: Alors ça, je ne pourrais pas vous le dire. Qu'est-ce qu'il va faire ? Je ne sais pas. Hein, je ne peux pas vous dire son métier. Comment il s'appelle ?
3: Pascal.
2: Et son signe ?
3: Capricorne.
2: Capricorne. Et il commence quand son projet de robot
3: là ? Il est dedans, mais bon, il ne sait pas. Bon, il ne sait pas comment ça va marcher. Quoi.
2: Oui, ça fait pas très longtemps qu'il a commencé. Quoi.
3: Il a cette idée. Voilà, c'est ça.
2: Voilà. Oui, comme je vous l'avais, enfin, je ne m'en rappelle plus trop.
0: C'était pour du médical, si je me souviens bien.
3: Oui, c'est ça, exactement.
2: Voilà. Oui, ah ouais. Mais bon, on avait dit, et ça me confirme encore, que ça va être très compliqué. Hein, donc, ça va démarrer doucement. Effectivement, il n'en fera pas son métier. Alors, qu'est-ce qu'il va faire ? Mais il va avoir un autre projet, et ce sera encore avec des responsabilités ou à son compte. Mais ce sera différent. Ce sera pas, il continuera pas dans les robots parce qu'il ne pourra pas gagner sa vie avec.
3: Non. Et vous voyez pas dans quoi c'est,
2: je sais pas ce que c'est, mais oui, ça pourrait être dans l'électronique, puisque bon, il est dans les robots, donc ça
0: sont
2: peut
0: quand
2: être...
0: même ses compétences.
2: Voilà, tout à fait. Et c'est quelque chose qui marchera mieux que son projet qu'il a aujourd'hui.
3: D'accord.
2: Donc voilà, il va faire ça un peu et il va changer de projet. Ou peut-être qu'il pourra faire les deux en même temps aussi. Il lui faudra quelque chose à côté de toute façon. Parce qu'il ne pourra pas vivre qu'avec ses robots.
3: D'accord, ok.
0: Voilà, Nadine.
3: Écoutez, je vous remercie tous les deux. Je vous souhaite une belle journée.
2: Belle journée à vous.
0: Merci de nous avoir appelé, Nadine. Nous accueillons maintenant Ginette. Bonjour.
4: Oui, bonjour. Bonjour, Caroline.
2: Ginette, bonjour.
0: Bienvenue sur l'antenne de CFM.
4: Alors,
0: sur
4: téléphone, là, parce que j'avais appelé la semaine dernière. Pour Donovan, qui est Gémeaux, vous m'aviez dit qu'il ferait des grandes études. C'est le bac aujourd'hui, ça serait pour savoir s'il va l'avoir.
2: Et alors, c'est vrai, c'est les résultats
0: du bac aujourd'hui.
2: Exact. Alors, Donovan, son signe ?
4: Gémeaux, il est né le 24 mai, donc il est Gémeaux.
2: Oui, effectivement, il est Gémeaux. Alors, quel âge il a, Donovan ?
4: Il a 18.
2: D'accord. Qu'est-ce qu'il a ? Il va travailler cet été, lui ?
4: Ah ben ça, je ne sais pas s'il va travailler.
2: Ben, j'ai l'impression qu'il va faire un petit emploi cet été.
4: Ah bon ?
2: Ça sort comme ça, donc...
4: Ah ben ça serait bien, il ne voulait pas, alors...
2: Ah ben, il ne voulait pas, ben il va peut-être...
0: Se motiver ou avoir une proposition.
2: Oui, il va avoir une proposition. Je ne dis pas qu'il va travailler tout l'été, mais je pense qu'il va peut-être travailler 15 jours, 3 semaines, ça je ne sais pas les dates.
4: Ah oui, d'accord,
2: alors,
4: ouais.
2: Donovan. Bon, Donovan, eh ben, écoutez, apparemment, il a son bac...
4: Ah bon, d'accord. Ah,
2: oui. Il peut y avoir, ça peut être de justesse ou un rattrapage.
4: Oui.
2: Mais en tout cas, il l'obtient.
4: Oui, d'accord.
2: Oui. Même s'il y a un rattrapage, c'est pas grave, parce que s'il va au rattrapage, il l'aura.
4: Ah d'accord.
2: Voilà.
4: Ah ben merci.
0: Voilà,
4: oui,
0: Ginette.
2: Bonne journée.
4: Oui.
0: Tenez-nous
4: au
0: courant, puisque vous êtes fidèle à l'émission, visiblement.
4: Ah bah oui.
0: Bon,
4: oui.
0: Très bien.
4: Au revoir.
0: Merci de votre
2: fidélité.
0: 0892-704-456. 0892-704-456. Appelez maintenant pour poser votre question à Caroline. C'est ce qu'a fait Aurélie que nous retrouverons juste après un petit peu de musique. 0892-704-456.
2: À tout de suite.
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0: Et on écoute Mark Ronson.

0: Marc Ronson sur CFM, la voyance en direct continue au 0892 704 456. Nous accueillons Aurélie. Bonjour Aurélie.
1: Bonjour.
0: Bonjour. Bienvenue sur l'antenne de CFM. Posez votre question.
1: J'aurais voulu savoir ce que Caroline voyait sur ma vie sentimentale.
2: Alors, il me faut une question précise.
1: Et la question précise, je viens de me séparer et j'aurais voulu savoir si c'est définitif ou pas.
2: Alors, votre prénom, c'est Aurélie, votre signe?
1: Scorpion.
2: Son prénom?
1: David.
2: David?
1: Oui.
2: Et David. Son signe?
1: Gémeaux.
2: Alors, ça fait déjà un petit moment que vous êtes ensemble.
1: Oui.
2: Et il y avait déjà eu une séparation avant.
1: Oui.
2: C'est pas, on a l'impression qu'on tourne un peu en rond, là. On joue un peu au chat et à la souris.
1: Qu'est-ce que vous m'aviez dit la dernière fois?
2: Je sais pas, mais j'ai l'impression, en tout cas. C'est un peu compliqué, quand même, hein. Alors, ça fait combien de temps que là, vous vous êtes séparés?
1: Quelques jours.
2: Oui. En tout cas, écoutez, ce n'est pas une séparation définitive, puisque de toute façon, non, je n'ai pas de rupture définitive. Ça va repartir, mais le problème, c'est que, je vous dis, vous jouez un peu au yo-yo.
1: Ça fait déjà 3-4 fois qu'on se sépare.
2: Oui, mais c'est pas la dernière. Hein.
0: Ah, c'est ce que voit Caroline, jouer au yo-yo, c'est ça se sépare, ça reprend, ça se sépare.
2: Voilà, ça reprend, hein, ça. Après, bon... Il ne sait pas trop ce qu'il veut, il ne peut pas faire sans vous et il ne peut pas faire avec vous.
1: C'est ça.
2: Donc c'est un peu compliqué. Il fait un pas en avant, deux pas en arrière. S'il ne vous voit pas, il est malheureux. S'il vous voit trop, ça ne lui plaît pas. C'est un monsieur qui a besoin de sa liberté. Mmh. Il veut faire ce qu'il veut quand il veut. Il ne faut pas poser de questions, il ne faut pas rien dire. Mais ce n'est pas trop...
0: Pas facile.
2: Facile tout ça, hein.
0: Évident.
2: En tout cas, la rupture, je ne l'ai pas là encore. Hein.
1: D'accord.
2: Voilà.
0: Voilà Aurélie.
1: Merci beaucoup.
2: Bonne
1: merci
2: journée.
0: Merci à vous de nous avoir appelés. Nous accueillons Françoise. Bonjour Françoise.
3: Bonjour à tous les deux.
2: Françoise, bonjour.
0: Bienvenue sur l'antenne de CFM. On vous écoute, Françoise.
3: Alors moi, c'est une question de travail pour mon fils. Mon fils a été muté et malheureusement, ça ne se passe pas très bien au niveau travail. Donc, je voulais savoir s'il va repartir ou pas.
2: Alors, son prénom?
3: Kevin.
2: J'ai pas compris.
0: Kevin,
2: pardon. Son signe?
3: Scorpion.
2: Donc là, il a été muté.
3: Oui.
2: Et donc, ça se passe pas très très bien.
3: Non, ça tombait mieux que ça.
2: Alors, est-ce qu'il va rester là-bas? Il est où exactement?
3: Il est sur 40 ans.
2: D'accord. Et avant, il était sur...
3: Paris.
2: D'accord. Alors, pour l'instant, ça se passe pas très très bien. Ça fait combien de temps qu'il a changé?
3: Eh ben, écoutez, il a commencé le 1er juin.
2: Voilà. Donc, c'est pas, il n'y a pas très très longtemps.
0: C'est récent.
2: Alors, pour moi, j'ai pas l'impression qu'il reparte sur Paris.
3: Non.
2: Ça m'étonnerait. Et de toute façon, il va y avoir quand même des changements ou des bouleversements où ça va aller mieux.
3: D'accord. Mais il va rester toujours dans la même commune?
2: Alors, peut-être pas dans la même commune, mais ça m'étonnerait qu'il reparte à Paris.
3: D'accord.
2: Non. En tout cas, d'accord. Non. Moi, je ne le vois pas repartir là-bas. Et d'accord. On a l'impression que c'est quelque chose qui va changer dans son travail et ça va y avoir de l'amélioration pour lui.
3: D'accord. Mais c'est pas sûr qu'il reste dans sa commune, quoi.
2: Dans cette commune de 40 ans, je ne sais pas, mais si c'est pas 40 ans, c'est pas loin.
3: D'accord. OK.
2: Voilà.
3: Je vous remercie.
0: Voilà,
2: bonne journée.
0: Merci de nous avoir appelés. Passez une
2: bonne journée à vous.
0: Passez une belle journée. 0892 704 456. 0892 704 456. C'est l'heure de passer une page de pub. Et on se retrouve juste après. 0892 704 456.
2: À tout de suite.
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0: Musique, c'était Angèle sur CFM.
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0: Au 0892 704 456, 0892 704 456, nous accueillons Brigitte. Bonjour Brigitte.
2: Bonjour Caroline, bonjour à tous les deux.
0: Bonjour, bienvenue.
3: Bonjour.
0: Bienvenue sur l'antenne de CFM, Brigitte, on vous écoute.
2: Ce serait pour savoir si mon fils Frédéric, né en 78 et du Bélier, va se faire réopérer.
0: C'est donc une question santé.
2: Oui.
3: Alors, son prénom, c'est Frédéric.
2: Frédéric.
3: Et son signe
2: Bélier.
3: Ok. Quel âge il a, Frédéric?
2: Comment?
0: Quel âge il a?
2: 48.
3: D'accord. Donc, il doit se faire réopérer.
2: Je ne sais pas, parce qu'on voudrait savoir qu'il doit revoir son chirurgien demain. Il voudrait savoir s'il va se faire réopérer, parce qu'il a été opéré déjà une fois.
3: D'accord. C'est quoi? C'est d'un membre?
2: De la cheville.
3: De la cheville, oui. Donc, c'est les jambes. Ok. Alors, Frédéric, est-ce qu'il va
2: c'était
3: se faire...
2: C'était dû à un accident de travail.
3: Ok. Alors, ouais, c'est vrai qu'il a du mal à s'en remettre, hein?
2: Oui.
3: Oui, il souffre quand même, hein?
2: Comment?
3: Je dis, il souffre.
2: Oui, et puis il doit faire de l'arthrose en plus, je crois.
3: Ah oui, parce que là, c'est encore relativement très douloureux. Alors, se faire réopérer, pour moi, c'est pas tout de suite, hein.
2: Ah oui,
3: pas... Non, j'ai pas l'impression qu'il va se faire réopérer. Hein.
2: Non.
3: Ils vont trouver une autre solution parce que de juillet à juillet, moi je vois pas d'opération.
2: Non. Parce que comme il va voir son chirurgien demain.
3: Oui.
2: Ça y est arrivé en 2000, je crois. Il avait eu un accident de travail.
3: En 2000 et on est en 2026, ça fait 26 ans.
2: Non, ça fait 6 ans.
3: Ah ben c'est pas en 2000 alors.
2: C'est en 2000, ça a commencé en 2000.
3: En 2000
0: ben, oui. En l'an 2000, hein.
3: Ben 2000, comment? On est en 2026.
0: En l'an 2000, c'est bien ça. Ça a commencé en l'an 2000.
2: Ça a commencé en 2019.
3: Ah oui, c'est pas pareil.
0: Voilà, c'est voilà, déjà voilà, plus récent.
3: C'est pas grave. Là, je
0: oui, c'est le mot aussi, je me disais, c'est déjà... C'est
3: déjà pas mal.
0: C'est étrange,
3: hein. Oui. En tout cas, moi, je n'ai pas d'opération de prévue pour l'instant.
2: Pour l'instant, non. Il aura beaucoup encore de rééducation.
3: Oui, tout à fait. Il y a encore des soins. Ils vont peut-être le donner plus de rééducation ou peut-être donner un autre traitement un petit peu plus fort pour que, voilà. Mais je ne suis pas persuadée qu'il y aura une autre opération. Enfin, pas pour l'instant.
2: Le docteur, c'est peut-être qu'il avait dit que la première opération n'avait pas tellement fonctionné.
3: Mais de toute façon, il souffre encore. Mais,
2: Il a du mal à
3: des fois. Oui. En tout cas, moi, j'ai pas ça.
2: Oui, d'accord. Est-ce que j'ai pas le droit de vous poser une question? Je vais juste savoir si ma petite fille Émilie va avoir son brevet.
0: Alors, il faudra rappeler la semaine prochaine, Brigitte, pour ça. Désolée.
2: Ah ben d'accord.
0: Voilà, c'est une question.
2: Elle a les résultats jeudi. On
0: lui souhaite bonne chance, en tout cas. On croise les doigts, mais c'est une question par auditeur ou auditrice.
2: Oh,
0: et on arrive à la fin de cette émission, Brigitte.
2: D'accord.
0: Bonne journée à vous.
3: Bonne journée.
2: Merci, au revoir.
3: Merci.
0: Caroline, c'est le moment de donner tes numéros de téléphone pour prendre rendez-vous et tes permanences.
3: Alors, pour ma permanence de Coutances, qui est le 02 33 07 09 74, le mardi. Et pour Granville, 02 33 91 75 06, et voyance également par téléphone. Pas de voyance mardi, c'est le 14 juillet.
0: C'est 14 juillet,
3: donc
0: fête nationale.
3: Donc on se retrouve le mardi de la semaine.
0: De la semaine d'après, donc 15 jours quoi.
3: Dans 15 jours.
0: Voilà.
3: Bonne journée à tous.
0: Merci Caroline, je vous souhaite de passer une belle journée. Dans un instant, c'est Johan qui va vous accompagner jusqu'à 14h. Je vous donne rendez-vous demain matin dès 7h pour la matinale de CFM. Bonne journée.

0: Bienvenue, très belle journée, c'est CFM, il est 10h. Les infos, Clémence Lebary, bonjour Clémence.
1: Bonjour à tous. Journée cruciale pour Marine Le Pen. À 13h30, la Cour d'appel de Paris rend sa décision dans l'affaire des assistants parlementaires d'eurodéputés du Front National. Si la députée RN est à nouveau condamnée à de l'inéligibilité avec exécution provisoire, elle ne pourra pas se présenter à la présidentielle. Dans ce cas, elle a d'ores et déjà annoncé qu'elle serait aux côtés de Jordan Bardella, son successeur désigné. Dans le reste de l'actualité, nouvelle alerte canicule en France. 61 départements sont en alerte orange aujourd'hui. Seul le nord-est du pays est assez épargné. Sont attendues des températures avoisinant les 35 à 38 degrés avec des pointes à 41 dans le sud-ouest. Des fortes chaleurs qui ne facilitent pas le travail des pompiers sur le front des incendies. Dans les Pyrénées-Orientales, ils espèrent fixer le feu le plus rapidement possible. Feu qui a déjà parcouru plus de 4900 hectares. Et dans la Drôme, un feu de forêt dans une zone de montagne difficile d'accès sur le territoire de la commune de Die progressait toujours hier soir. Il a parcouru 1000 hectares. Et on rappelle que 3 départements sont en alerte maximale pour des risques de feux de forêt, les Deux-Sèvres, l'Essonne et le Vaucluse. 61 autres sont en risque élevé. Sébastien Lecornu réunit aujourd'hui un comité d'alerte des finances publiques. L'objectif, faire le point sur la difficile situation budgétaire française et donner un cap sur les prochaines économies à réaliser. La France affiche l'un des plus importants déficits de la zone euro à plus de 5% du produit intérieur brut en 2025. Et la guerre en Iran a encore dégradé l'économie française. L'Ukraine a lancé plus de 430 drones vers Moscou cette nuit. C'est en tout cas ce qu'affirme le maire de la capitale russe. Une nouvelle vague de frappe alors qu'un sommet de l'OTAN débute à Ankara, en Turquie. Le président ukrainien Volodymyr Zelensky est attendu sur place. Il devrait d'ailleurs rencontrer Donald Trump. Et puis le Tour de France est coup double de Tadej Pogacar qui a remporté hier la 3e étape aux Anglais qui s'empare du maillot jaune de leader. Le peloton est désormais en France. Aujourd'hui c'est la 4e étape entre Carcassonne et Foix. 182 km sur un parcours accidenté propice aux attaques. Excellente matinée à tous.

0: Les One Republic avec Counting Stars sur CFM, soyez les bienvenus en ce mardi matin. Super content en tout cas de vous accompagner, bonnes vacances en ce mardi 7 juillet, on souhaite une bonne fête au Raoul. Aujourd'hui du côté des anniversaires de stars, on a par exemple Julien Doré, il a 44 ans, Ringo Starr 86 ans, bon anniversaire à Richard Kolinka, 73 ans. Voilà du côté des anniversaires de stars, et puis on vous souhaite également un bon anniversaire si c'est le cas pour vous. Dans quelques minutes, Taylor Swift, The Fate of Ophelia, il y aura également Charlotte Cardin, Tant pis pour elle, et on parlera bien évidemment tout au long de cette émission des bons plans dans la région. Restez là.
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0: Tant pis pour elle. Sur CFM, très bel été, bonnes vacances. Et on parle bien évidemment des bons plans à ne pas manquer. Une exposition à Percy en Normandie. Vous avez jusqu'au 31 juillet. Cancan Café et Galerie qui accueille une exposition intitulée Reconstruction et consacrée au mobilier et aux objets de l'après-guerre, conçue par Nathalie Allard, antiquaire grand-villaise spécialisée dans le mobilier du XXe siècle. Cette exposition rassemble près de 70 pièces des années 50. Donc voilà, c'est à ne pas manquer. Et voilà, ça se passe du côté de Cancan Café et Galerie à Percy en Normandie et c'est gratuit pour tous. Voilà, Percy en Normandie pour cette belle exposition jusqu'au 31 juillet. N'hésitez pas à vous renseigner au niveau des horaires d'ouverture. Dans quelques minutes, restez avec nous. On arrive notamment avec Taylor Swift, Opelite et tout de suite, on parle emploi.
1: À Cherbourg, on recherche pour un contrat à durée déterminée de 6 mois un instructeur des autorisations d'urbanisme. Vous devez avoir votre bac plus 2 ou plus 3 et une expérience en droit d'urbanisme. 35 heures de travail par semaine. Sur le secteur de Cherbourg, on recherche un mécanicien entretien maintenance engin de chantier. C'est un contrat à durée indéterminée. 44 heures de travail par semaine. Vous devez avoir votre CAP, BEP ou équivalent. Sur Mondebourg, on recherche un professeur de danse. C'est une prestation non salariée. Information de danse ou débutant accepté. 4 heures de travail par semaine. Sur Coutances, on recherche un crêpier ou une crêpière. C'est un contrat de 6 mois, 35 heures de travail. Vous devez être motivé. Sur l'Allée du Puy, on recherche un cuisinier pour un contrat de 1 mois, 35 heures de travail. Une connaissance en restauration de collectivité est appréciée, particulièrement en santé ou dans le médical. C'est une de ces annonces vous intéresse, vous contactez France Travail.
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0: Zaz avec mon sourire sur CFM, très très bon mardi avec nous à l'occasion du lancement de la saison, hein, notre partenaire Jetski Aventure Nautique à Saint-Germain-sur-Aix, qui est ouvert d'ailleurs tous les jours durant l'été, vous offre cette semaine des sessions de jetski en duo d'une durée de 40 minutes. 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Dans quelques minutes, Vanessa Paradis, on va s'écouter Les Épines du Cœur.
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0: Excellent mardi, c'est CFM, 11h. Les infos avec Clémence Lebarry. Bonjour Clémence.
1: Bonjour à tous. Journée cruciale pour Marine Le Pen. À 13h30, la Cour d'appel de Paris rend sa décision dans l'affaire des assistants parlementaires d'eurodéputés du Front National. Si la députée RN est à nouveau condamnée à de l'inéligibilité avec exécution provisoire, elle ne pourra pas se présenter à la présidentielle. Dans ce cas, elle a d'ores et déjà annoncé qu'elle serait aux côtés de Jordan Bardella, son successeur désigné. Dans le reste de l'actualité, nouvelle alerte canicule en France. 61 départements sont en alerte orange aujourd'hui. Seul le nord-est du pays est assez épargné. Sont attendues des températures avoisinant les 35 à 38 degrés avec des pointes à 41 dans le sud-ouest. Des fortes chaleurs qui ne facilitent pas le travail des pompiers sur le front des incendies. Dans les Pyrénées-Orientales, ils espèrent fixer le feu le plus rapidement possible. Feu qui a déjà parcouru plus de 4900 hectares. Et dans la Drôme, un feu de forêt dans une zone de montagne difficile d'accès sur le territoire de la commune de Die progressait toujours hier soir. Il a parcouru 1000 hectares. Et on rappelle que 3 départements sont en alerte maximale pour des risques de feux de forêt, les Deux-Sèvres, l'Essonne et le Vaucluse. 61 autres sont en risque élevé. Sébastien Lecornu réunit aujourd'hui un comité d'alerte des finances publiques. L'objectif, faire le point sur la difficile situation budgétaire française et donner un cap sur les prochaines économies à réaliser. La France affiche l'un des plus importants déficits de la zone euro à plus de 5% du produit intérieur brut en 2025. Et la guerre en Iran a encore dégradé l'économie française. L'Ukraine a lancé plus de 430 drones vers Moscou cette nuit. C'est en tout cas ce qu'affirme le maire de la capitale russe. Une nouvelle vague de frappe alors qu'un sommet de l'OTAN débute à Ankara, en Turquie. Le président ukrainien Volodymyr Zelensky est attendu sur place. Il devrait d'ailleurs rencontrer Donald Trump. Et puis le Tour de France et coup double de Tadej Pogacar qui a remporté hier la 3e étape aux Anglais qui s'empare du maillot jaune de leader. Le peloton est désormais en France. Aujourd'hui, c'est la 4e étape entre Carcassonne et Foix. 182 km sur un parcours accidenté propice aux attaques. Excellente matinée à tous.

0: Weezer avec Island in the Sun, CCFM, belle journée avec nous et rendez-vous à Bréal. Tiens, ce jeudi, vous allez pouvoir profiter d'une randonnée balade. Le guide Nature propose une enquête grandeur nature dans un espace naturel, recherche, traces et empreintes d'animaux, herbiers, ornithologie, histoire. Voilà, il faut vous équiper d'un coupe-vent, de bottes ou de chaussures d'eau. Les jumelles sont facultatives, donc c'est gratuit pour tous. Ça se passe du côté de la mairie de Bréal et ça sera jeudi de 10h à midi, donc une belle randonnée balade à ne pas manquer. Voilà, ce jeudi 10h midi. Dans quelques minutes, Charlotte Cardin, The Way We Touch et Big Flo et Oli également qui arrivent avec Coup de Vieux.
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0: Elouane avec Chien sur CFM, belle journée. Dans quelques minutes, Jérémy Frérot qui arrive. Alors Jérémy Frérot, il sera avec Chaim prochainement dans un épisode très attendu de Fort Boyard qui sera diffusé le 18 juillet sur France 2 pour cette nouvelle aventure au cœur du fort. Le duo unira ses forces afin de jouer au profit de l'association Surf Rider Foundation Europe qui œuvre pour la protection des océans et du littoral. Voilà, ça sera le 18 juillet à découvrir sur France 2. Dans quelques minutes, donc Jérémy Frérot, Patrick Fiori également qui arrive, 4 mots sur un piano, et tout de suite on parle série télé.
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2: La série du jour nous emmène en Thaïlande à la rencontre d'une avocate aux méthodes particulières. The Evil Lawyer, c'est le nom de la nouvelle série thaïlandaise de Netflix. Dans ce thriller, un jeune avocat, Mek, est accusé à tort d'un meurtre, celui du fils d'un responsable de la police. Immédiatement incarcéré, Mek veut à tout prix laver son honneur. Il reçoit alors une proposition d'aide de la part d'une avocate brillante, oui, mais dont les méthodes sont très controversées.
3: Un fils de policier au gradé, tué par un fils de juge.
4: J'ai tué personne. Vous voulez qu'on fasse la liste des choses affreuses que vous avez faites ?
3: Si tu crois pouvoir trouver quelqu'un d'autre qui voudra bien te défendre dans l'affaire du meurtre du fils de Biganan, te gêne pas.
2: La situation de Mek étant désespérée, il accepte d'être défendu par cette avocate sans scrupules qui est prête à tout pour l'emporter, quitte à exploiter toutes les failles du droit. Mek va alors découvrir l'envers du décor entre manipulation et lutte de pouvoir. Les 8 épisodes nous entraînent au plus profond de la justice thaïlandaise et sa corruption. Un récit original alors qu'habituellement on est abreuvé de séries américaines. Ici on a droit à un nouveau regard.
4: Je te trouve perfide, imprévisible, capable de tout pour servir tes intérêts.
3: On n'est pas obligé de s'apprécier, tu sais. Du moment qu'on a le même objectif. Libre à toi de mépriser mes méthodes. Si la loi s'appliquait de façon équitable, on n'aurait pas besoin de gens comme moi.
2: The Evil Lawyer sur Netflix.

0: Vous avez choisi CFM, très bon choix les amis, c'est Johan, moi je vous accompagne. On est ensemble jusqu'à 14h avec, dans quelques minutes avant midi, l'hymne de la Coupe du Monde de football. Shakira qui arrive avec son fameux Dai Dai. Et je vous rappelle, hein, la France qui jouera, ça sera jeudi à 22h face au Maroc. Ça sera les quarts de finale de cette Coupe du Monde de football 2026, tous derrière les Bleus. Voilà, ça sera jeudi. Shakira donc qui arrive dans quelques minutes et puis on écoutera également Elena avec Tout a changé, rien n'a changé.
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0: Il est midi, bienvenue à vous, c'est CFM. Le Flash Manche avec Jean-Luc Herman. Bonjour Jean-Luc.
1: Bonjour Johan, bonjour à tous. Fin de semaine dernière, un individu a comparu devant le tribunal de Charbourg pour des faits de violence et des menaces de mort envers sa femme et sa fille. L'individu, sous bracelet électronique et en état d'ébriété, est entré dans une colère noire le 27 juin dernier, après avoir trouvé sa fille de 19 ans en compagnie de son petit copain dans la chambre. Il va se munir d'un couteau et menacer d'en faire usage. Prévenu, les policiers vont le trouver endormi, terrassé par l'alcool et les médicaments. Déjà condamné à 8 reprises pour des faits similaires, il est écopé de 30 mois de prison ferme. Il a d'ores et déjà fait appel de la décision. Des feux en série ont eu lieu hier dans le Cotentin. Le premier s'est déclenché peu avant 15h à Octeville-Lavenelle, près de Montebourg. Le second quelques minutes plus tard à Bricbec et le troisième vers 16h à La Glacerie. 6000 mètres carrés de végétation sont partis en fumée. Dimanche, en milieu d'après-midi, une quarantaine de caravanes des gens du voyage se sont installées en toute illégalité sur le terrain de foot de Ardinva. Ils ont expliqué au maire, accompagné par des gendarmes, qu'ils resteront 15 jours. Une occupation qui va relancer le dossier des aires de grand passage qui sont, selon les représentants de la communauté du voyage, largement sous-dimensionnées. Un individu incarcéré à la prison de Coutances a comparu hier devant le tribunal pour avoir mis le feu vendredi dernier à sa cellule du quartier disciplinaire. Âgé de 29 ans, le mis en cause a expliqué en avoir marre de ses conditions de détention. Il est écopé de 12 mois de prison, dont 6 avec sursis. Il inscrit ainsi une 21e mention à son casier. Deux plages du Cotentin sont interdites à la baignade depuis vendredi dernier. La première à Fermanville, la seconde à Barfleur. Dans les deux cas, les causes de la contamination ne sont pas connues, mais selon des élus, les fermetures pourraient venir des incivilités des touristes. Notez que les tests d'hier ne sont pas concluants. Un accident a eu lieu hier matin après 9h à Sarty-Bébocage. Une collision entre deux voitures qui a fait un blessé, un conducteur âgé de 90 ans qui a été transporté aux urgences à l'hôpital d'Avranches. On ne connaît pas pour le moment les circonstances précises de l'accident. Suite de l'actu, c'est avec Baptiste Berthelin, le journal complet. Bonjour Baptiste.
2: Bonjour, bonjour à tous. Quel avenir politique pour Marine Le Pen ? Elle sera fixée en début d'après-midi dans l'affaire des assistants parlementaires européen de l'ancien Front National. La canicule de retour et des solutions sont présentées dans un rapport pour protéger les personnes les plus vulnérables. Et puis la chaleur qui a aussi fait disparaître les moustiques ces derniers jours. L'heure de vérité pour Marine Le Pen. À partir de 13h30, la Cour d'appel de Paris va rendre sa décision dans l'affaire des assistants parlementaires européens du Front National. La chef de file des députés RN avait notamment écopé en première instance de 5 ans d'inéligibilité avec exécution provisoire. Alors si Marine Le Pen ne peut pas prendre part à la course à l'Elysée, elle a d'ores et déjà annoncé qu'elle sera aux côtés de Jordan Bardella, son successeur désigné. Mais cela va tout de même poser quelques questions dans les prochains mois, selon le politologue Tristan Haute.
3: Ça va à la fois conforter la figure de Jordan Bardella au sein du parti, hein, puisqu'elle va le soutenir, en tout cas c'est ce qu'elle indique aujourd'hui. Mais ça va aussi faire planer des interrogations. L'idée que Jordan Bardella ne serait qu'une marionnette, hein, qu'il serait entre guillemets sous tutelle, c'est un mot qui a été employé, je pense, par erreur en termes de communication par le RN. Et puis une deuxième critique, l'idée d'une divergence de ligne, alors qui est parfois un peu exagérée médiatiquement, entre Marine Le Pen et Jordan Bardella, mais ce qui est sûr, une évolution de la ligne du parti, économiquement plus libérale, plus méritocratique qu'elles n'ont pu l'être par le passé.
2: Et en février, le parquet général de la Cour d'appel de Paris a requis 5 ans d'inéligibilité et 4 ans d'emprisonnement, dont un ferme à l'encontre de Marine Le Pen, mais n'a pas demandé d'application provisoire. Marine Le Pen est attendue ce soir sur le plateau du 20h de TF1. Emmanuel Macron lui est en Syrie, une visite historique marquée par des explosions tendues dans la matinée à Damas. Des témoins affirment avoir vu de la fumée proche de l'hôtel où le chef de l'État a passé la nuit. Emmanuel Macron est sain et sauf, a fait savoir l'Élysée. Sa visite continue. De son côté, le gouvernement se projette sur le prochain budget. Un nouveau comité d'alerte des finances publiques se tient aujourd'hui autour de Sébastien Lecornu. Objectif, dresser un état des lieux précis sur la situation des comptes publics et alerter sur les risques de dérapage. L'actualité ce midi, ce sont aussi les incendies, bien sûr, qui continuent de toucher la France. Dans les Pyrénées-Orientales, la situation est toujours difficile. Le feu n'est pas fixé, mais il n'a pas progressé pendant la nuit. Près de 4900 hectares ont été ravagés par les flammes. Des incendies en pleine canicule, 61 départements sont placés en vigilance orange aujourd'hui. Et face à ces épisodes qui se répètent, l'Union des centres communaux d'action sociale chargée d'accompagner les personnes les plus vulnérables remet aujourd'hui au gouvernement un rapport sur l'implication des CCAS lors de ces périodes. Et il met notamment en avant des lacunes, Clémence Lobary.
4: Un CCAS sur deux a ainsi dit rencontrer des difficultés à joindre les personnes les plus fragiles face aux fortes chaleurs. Le rapport pointe notamment les personnes qui passent en dehors des radars, notamment celles qui ne se sont pas inscrites dans des fichiers d'appel. Fichier que l'UNCCAS appelle à améliorer, notamment en croisant ceux de la Sécurité sociale avec ceux des départements ou de la Caisse d'allocation familiale. Autre proposition, la mise en place d'un système d'alerte par SMS en cas d'alerte rouge canicule. Enfin, l'Union préconise d'établir une cartographie locale des lieux de refuge où trouver un peu de fraîcheur, comme des commerces ou des entreprises.
2: Et c'est également l'une des conséquences de ces fortes chaleurs des dernières semaines. Les moustiques semblent avoir disparu. Ces températures affectent directement le mode de vie et la reproduction des moustiques, selon François Lasserre, entomologiste et vice-président de l'Office pour les insectes et leur environnement.
5: Les moustiques s'alimentent par exemple sur les fruits mûrs ou dans les fleurs. Donc si toutes les fleurs sont fanées, s'il n'y a plus de jus de fruits mûrs et si même eux-mêmes, physiologiquement, ils n'ont pas trouvé d'abri et ils atteignent des températures trop fortes pour leur corps, ils peuvent mourir. Et les moustiques font partie non seulement des insectes qui, adultes, ne sont pas très résistants, leur carapace n'est pas très épaisse, et leurs larves dépendent de l'eau à 100%. Les larves vont mourir si ça s'assèche trop longtemps. Donc s'il n'y a pas d'eau pendant très longtemps, automatiquement, il n'y a pas de moustiques.
2: Et les moustiques pourraient tout de même faire leur retour dans les prochaines semaines. Elle était soupçonnée d'avoir placé une bombe à Monaco la semaine dernière. La presse en Ukraine révèle que la ressortissante ukrainienne activement recherchée a été retrouvée morte près de Kiev. Cette attaque avait visé un oligarque et sa famille en principauté. C'est le grand jour pour des dizaines de milliers de jeunes. Les premiers résultats du baccalauréat général, technologique et professionnel sont publiés aujourd'hui. L'horaire dépend des académies. Et puis en foot, les derniers huitièmes de finale ce soir à la Coupe du Monde. Ça y est, l'Argentine de Lionel Messi affronte l'Égypte de Mohamed Salah à 18h. Et puis à 22h, la Suisse sera face à la Colombie. Voilà pour l'essentiel de l'actualité. Passez tous une excellente journée.
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1: Des nuages, peu du soleil, beaucoup sur l'ensemble du département de la Manche cet après-midi. Même type de temps en soirée avec des nuages encore plus discrets. Les températures cet après-midi. Après-midi, les maxi 26 degrés déjà à Flamanville, 27 à Saint-Vallaougue, 29 à Cherbourg, 30 à Barneville-Carteret et Granville, 33 degrés à Mortain et Carentan, 34 à Saint-Sauveur-Village et Saint-Lô, 35 à Avranches. Côté mer, elle sera belle aujourd'hui avec un vent de secteur ouest-nord-ouest qui va basculer nord-nord-est en début d'après-midi et souffler entre 10 et 30 km/h en rafale. La mer sera basse à 18h51. Et haute
6: pour
1: à minuit 16, un coef de 61, il est toujours en baisse.
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0: Ravine Lene, Love Me Not, Ceci FM, belle journée avec nous. Bon, vous allez pouvoir profiter de nombreuses animations gratuites autour de notre littoral et de sa préservation. Cours des anses aquatiques pour enfants et adultes, c'est ce qu'on appelle la tournée des plages. Appréhender la mer, apprendre à s'y sentir bien, gagner en confiance. Les séances sont encadrées et accessibles à toutes et tous sur inscription, n'hésitez pas. Inscription d'ailleurs obligatoire pour les activités nautiques. Les places sont limitées, vous faites nautisme@lecotentin.fr, nautisme@lecotentin.fr. Combinaison néoprène mise gratuitement à disposition, n'hésitez pas à vous renseigner. Ça se passe à Barneville-Carteret et c'est encore pendant quelques jours, c'est ce qu'on appelle la tournée des plages. Indochine qui arrive dans quelques minutes avec No Name.
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0: Feeling Good sur CFM. Bon, tout à l'heure, je vous parlerai de Justin Bieber qui est en négociation pour rejoindre Madonna, les BTS et Shakira en finale de la Coupe du Monde de football. On en parle plus en détail juste après Slimane, Mieux que moi, Céline Dion avec son nouveau single Dansons. Et tout de suite, on parle télé sur CFM.
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2: Sur votre plateau télé ce soir, l'amour chez les humains, l'amour chez les animaux et des vacances en solde. Coup de foudre à Notting Hill sur TF1, film avec Julia Roberts et Hugh Grant, quand un matin, Anna, actrice la plus célèbre d'Hollywood, pousse la porte de la librairie de William, située dans le quartier de Notting Hill, à Londres. Le libraire ignore que commence une grande aventure amoureuse semée d'embûches.
3: Écoute Anna, je pense être un type assez pondéré, pas très habitué aux histoires d'amour, mais... Je vais dire non à cette touchante demande. On s'en tient là. Avec toi, je suis vraiment en danger.
2: Règne animal, les jeux de l'amour sur France 2, documentaire compté par Alexandra Lamy. Des forêts profondes aux déserts les plus arides, les femelles rivalisent d'ingéniosité pour trouver le partenaire idéal et donner la vie. Elles doivent choisir le meilleur père pour assurer la survie de leurs petits. Certaines mettent leurs prétendants à l'épreuve pour qu'ils se montrent à la hauteur.
4: Partons à la découverte d'espèces rares, de comportements extraordinaires. Parfois filmés pour la première fois. Leur intimité est fascinante et tous rivalisent d'ingéniosité pour trouver l'amour. Et la partie n'est jamais gagnée d'avance.
2: 90 minutes enquête sur TMC, magazine sur le thème vacances low cost, du rêve au cauchemar. Pour s'offrir quelques jours au soleil, des millions de personnes cherchent les tarifs les plus attractifs. Les vols low cost, hébergement à petit prix et offres all inclusive ont la cote, mais les logements insalubres, annonces trompeuses et vols annulés sont nombreux. Coup de foudre à Notting Hill sur TF1, Règne animal, les jeux de l'amour sur France 2 et 90 minutes enquête sur TMC. Très belle soirée télé à tous.

0: Uprising, c'était Muse sur CFM. Excellente pause déjeuner avec nous. On va parler de l'actu people et en parler notamment de Justin Bieber. Justin Bieber. Et en même temps, on va parler de la Coupe du Monde. La finale de la Coupe du Monde 2026 annonce historique avec l'introduction pour la première fois par la FIFA d'un show à la mi-temps inspiré du Super Bowl là, au New York New Jersey Stadium. Alors que les icônes Madonna, Shakira et les BTS sont déjà confirmées, des négociations sont en cours pour que Justin Bieber rejoigne ce plateau exceptionnel pour relever le défi logistique de faire cohabiter ces quatre superstars mondiales en seulement 15 minutes. Les organisateurs prévoient des prestations très courtes, des transitions ultra rapides et des collaborations inédites. Voilà, ce spectacle ambitieux programmé pour le 19 juillet prochain promet d'être un événement culturel majeur au-delà du sport. Ça va être sympa. Alors peut-être Justin Bieber pour cette finale de la Coupe du Monde de football. Manon Lisa qui arrive dans quelques minutes avec le petit pêcheur sur CFM. Ne bougez pas.
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0: très bon début d'après-midi, c'est CFM, 13h. Le Flash Manche avec Jean-Luc Herman. Bonjour Jean-Luc.
1: Bonjour Johan, bonjour à tous. Fin de semaine dernière, un individu a comparu devant le tribunal de Cherbourg pour des faits de violence et des menaces de mort envers sa femme et sa fille. L'individu sous bracelet électronique et en état d'ébriété est entré dans une colère noire le 27 juin dernier après avoir trouvé sa fille de 19 ans en compagnie de son petit copain dans la chambre. Il va se munir d'un couteau et menacer d'en faire usage. Prévenu, les policiers vont le trouver endormi, terrassé par l'alcool et les médicaments. Déjà condamné à 8 reprises pour des faits similaires, il est écopé de 30 mois de prison ferme. Il a d'ores et déjà fait appel de la décision. Des feux en série ont eu lieu hier dans le Cotentin. Le premier s'est déclenché peu avant 15h à Octeville-Lavenel, près de Montebourg. Le second quelques minutes plus tard à Bricquebec et le troisième vers 16h à la Glacerie. 6000 mètres carrés de végétation sont partis en fumée. Dimanche, en milieu d'après-midi, une quarantaine de caravanes des gens du voyage se sont installées en toute illégalité sur le terrain de foot de Ardinva. Ils ont expliqué au maire, accompagnés par des gendarmes, qu'ils resteront 15 jours. Une occupation qui va relancer le dossier des aires de grand passage qui sont, selon les représentants de la communauté du voyage, largement sous-dimensionnées. Un individu incarcéré à la prison de Coutances a comparu hier devant le tribunal pour avoir mis le feu vendredi dernier à sa cellule du quartier disciplinaire. Âgé de 29 ans, le mis en cause a expliqué en avoir marre de ses conditions de détention. Il est écopé de 12 mois de prison, dont 6 avec sursis. Il inscrit ainsi une 21e mention à son casier. Deux plages du Cotentin sont interdites à la baignade depuis vendredi dernier. La première à Fermanville, la seconde à Barfleur. Dans les deux cas, les causes de la contamination ne sont pas connues, mais selon des élus, les fermetures pourraient venir des incivilités des touristes. Notez que les tests d'hier ne sont pas concluants. Un accident a eu lieu hier matin, peu après 9h à Sarty-Bébocage. Une collision entre deux véhicules qui a fait un blessé, un conducteur âgé de 90 ans qui a été transporté aux urgences de l'hôpital d'Avranches. On ne connaît pas pour le moment les circonstances précises de l'accident. Suite de l'actu, c'est avec Elsa Ruot. Bonjour Elsa.
2: Bonjour à tous. Emmanuel Macron est sain et sauf. L'Élysée communique après ces deux explosions ce matin à Damas en Syrie, non loin de l'hôtel où le chef de l'État a passé la nuit. Elles ont fait 18 blessés selon un premier bilan. Emmanuel Macron, lui, se trouvait alors au palais présidentiel pour une rencontre avec le président syrien Ahmad al-Shara. Le programme se poursuit, précise l'Élysée. Le casting de la prochaine élection présidentielle se joue aujourd'hui devant la cour d'appel de Paris. Elle rend sa décision concernant Marine Le Pen et 11 autres membres du FN accusé de détournement de fonds publics dans l'affaire des assistants au Parlement européen. Lors du procès en appel, 4 ans de prison dont 1 an ferme et 5 ans d'inéligibilité avaient été requis contre Marine Le Pen. Elle saura à partir de 13h30 si elle peut se présenter à l'élection de l'an prochain. 4 personnes mises en examen après l'assassinat à Marseille de Mehdi Kessassi, le petit frère du militant contre le narcotrafic Hamid Kessassi. Le parquet national anticriminalité précise que les suspects, 3 hommes et une femme âgés d'une vingtaine d'années qui ont été placés en détention provisoire. 6 suspects avaient déjà été mis en examen en mars dernier. La vague de chaleur a officiellement débuté, indique Météo France. Et ce midi, une quarantaine de départements basculent en vigilance orange canicule, notamment ceux de l'Île-de-France et du Sud-Bretagne jusqu'au Languedoc et une partie des Alpes. Les fortes chaleurs vont s'accentuer avec des maximales en général entre 35 et 38 degrés et des pointes à plus de 40 degrés possibles sur le sud-ouest. La fin de l'attente pour les élèves de terminale. Les résultats du bac ont commencé à tomber. 730 000 candidats vont savoir s'ils décrochent leur diplôme. Pour ceux qui devront passer par les rattrapages, les épreuves auront lieu entre demain et vendredi au plus tard. Enfin, à la Coupe du Monde, après la qualification de l'Espagne et de la Belgique, les derniers billets pour les quarts de finale ce soir avec l'un des favoris, l'Argentine qui affronte l'Égypte. C'est à 18h. Et puis à 22h, la Suisse face à la Colombie dans le dernier 8e de finale de ce mondial. Bonne journée.
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1: Des nuages, peu du soleil, beaucoup sur l'ensemble du département de la Manche cet après-midi. Même type de temps en soirée avec des nuages encore plus discrets. Les températures cet après-midi, les maxi 26 degrés déjà à Flamanville, 27 à Saint-Valahougue, 29 à Cherbourg, 30 à Barneville-Carteret et Grandville, 33 degrés à Mortain et Carentan, 34 à Saint-Sauveur-Village et Saint-Lô, 35 à Avranches. Côté mer, elle sera belle aujourd'hui avec un vent de secteur ouest-nord-ouest qui va basculer nord-nord-est en début d'après-midi et souffler entre 10 et 30 km/h en rafale. La mer sera basse à 18h51 et haute à minuit 16, un coef de 61.
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0: Bel été avec nous, c'est CFM avec Jimmy Somerville, You Are My World, et on vous propose de gagner des cadeaux. 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Dans quelques minutes, Lou Béga qui arrive avec Mambo Number 5.
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0: Loubilla et son fameux Mambo No. 5 sur CFM en ce mardi après-midi. On parle des bons plans dans la région et rendez-vous sur la plage verte de Saint-Lô tous les jeudis avec les virées du terroir. Vous allez pouvoir découvrir des producteurs locaux qui vous proposeront des légumes biologiques de saison, de la charcuterie, tout ce qui sera fromage, miel, fraises, galettes. Enfin, vous allez forcément pouvoir vous faire plaisir. Et puis, il y a des concerts également. Là, ce jeudi 9 juillet, ça sera Issara Trio qui fera des reprises de grands classiques rétro soul, pop et funk aux sonorités vintage. Donc c'est à Saint-Lô et ça sera tout simplement ce jeudi. Rendez-vous sur la plage verte de Saint-Lô. Dans quelques minutes, Wizzy MC qui arrive et Suzanne sur CFM.
1: La table de jardin qui fait baisser la facture d'électricité, tout de suite votre chronique innovation. Et si pendant que vous prenez votre café en terrasse, votre table de jardin produisait aussi de l'électricité ? C'est l'idée de deux cousins vendéens. Ils sont partis d'un constat tout simple, une table de jardin ne sert finalement que quelques heures par semaine. Alors pourquoi la laisser inutilisée le reste du temps ? Leur réponse tient en un nom. Au soleil. À première vue, c'est une table de jardin tout à fait classique. Mais sous son plateau en verre trempé se cache un panneau photovoltaïque. Les cellules solaires captent les rayons du soleil. Un micro-onduleur transforme cette énergie en électricité compatible avec le réseau domestique. Et il suffit de brancher la table sur une prise extérieure. L'électricité est alors

0: qui décide.
1: La bosse, c'était Marguerite sur RCFM et je vous souhaite un très bel été. Profitez bien en tout cas des vacances si vous avez la chance d'y être. Et puis une petite pensée à tous ceux et toutes celles également qui sont au travail. C'est vrai que voilà, on n'est pas tous en vacances en tout cas, c'est sûr. Moi je vous retrouve demain matin à partir de 10h sur RCFM. Soyez là, fidèles au poste. On va se quitter avec Orson, No Tomorrow et Freya Sky également qui arrive avec Silent Treatment. À demain, salut.
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1: Bonjour à tous, Emmanuel Macron est sain et sauf. L'Élysée communique après ces deux explosions ce matin à Damas, en Syrie, non loin de l'hôtel où le chef de l'État a passé la nuit. Elles ont fait 18 blessés selon un premier bilan. Emmanuel Macron, lui, se trouvait alors au palais présidentiel pour une rencontre avec le président syrien Ahmad al-Shara. Le programme se poursuit, précise l'Élysée. Le casting de la prochaine élection présidentielle se joue aujourd'hui devant la Cour d'appel de Paris. Elle rend sa décision concernant Marine Le Pen et 11 autres membres du FN accusés de détournement de fonds publics dans l'affaire des assistants au Parlement européen. Lors du procès en appel, 4 ans de prison, dont un an ferme et 5 ans d'inéligibilité avaient été requis contre Marine Le Pen. Elle saura à partir de 13h30 si elle peut se présenter à l'élection de l'an prochain. 4 personnes mises en examen après l'assassinat à Marseille de Mehdi Kessassi, le petit frère du militant contre le narcotrafic Hamid Kessassi. Le parquet national anticriminalité précise que les suspects, 3 hommes et une femme âgés d'une vingtaine d'années, ont été placés en détention provisoire. 6 suspects avaient déjà été mis en examen en mars dernier. La vague de chaleur a officiellement débuté, indique Météo France. Et ce midi, une quarantaine de départements basculent en vigilance orange canicule, notamment ceux de l'Île-de-France et du Sud-Bretagne jusqu'au Languedoc et une partie des Alpes. Les fortes chaleurs vont s'accentuer avec des maximales en général entre 35 et 38 degrés et des pointes à plus de 40 degrés possibles sur le sud-ouest. La fin de l'attente pour les élèves de terminale. Les résultats du bac ont commencé à tomber. 730 000 candidats vont savoir s'ils décrochent leur diplôme. Pour ceux qui devront passer par les rattrapages, les épreuves auront lieu entre demain et vendredi au plus tard. Enfin, à la Coupe du Monde, après la qualification de l'Espagne et de la Belgique, les derniers billets pour les quarts de finale ce soir avec l'un des favoris, l'Argentine, qui affronte l'Égypte. C'est à 18h. Et puis à 22h, la Suisse face à la Colombie dans le dernier huitième de finale de ce mondial. Bonne

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1: C'est le jeu vidéo le plus attendu de l'année et il a déjà droit à sa première polémique. Si vous êtes amateur de jeux vidéo, vous l'attendez sans doute de pied ferme. GTA 6, après plusieurs reports, le jeu de Rockstar sortira le 19 novembre, 13 ans après l'opus précédent. Autant dire que l'excitation des fans est à son paroxysme. Grand Theft Auto 6 nous proposera une aventure inédite dans la ville de Vice City, l'équivalent de Miami, avec comme d'habitude dans la série des gangsters, des règlements de compte et beaucoup d'irrévérence. Il y a deux semaines, c'était l'effervescence chez les joueurs qui ont pu commencer à précommander le jeu, histoire d'être sûr de pouvoir en profiter au moment de sa sortie. Sauf que pour certains d'entre eux, l'expérience a été une vraie douche froide. Les joueurs qui veulent un exemplaire physique de GTA 6 auront la désagréable surprise d'ouvrir une boîte sans disque à l'intérieur. À la place, un simple code de téléchargement. Une annonce qui a provoqué la colère des amoureux des versions physiques sans la nécessité d'avoir une connexion internet pour fonctionner. Pas de disque, c'est aussi la fin de la revente de jeux, mettant un terme au marché de l'occasion. On le sait, l'industrie du jeu vidéo se dirige irrémédiablement vers le tout dématérialisé. Et si un poids lourd comme GTA 6 passe déjà le pas, alors il pourrait entraîner dans son sillage d'autres jeux majeurs. En tout cas, version disque ou pas, GTA 6 sera sans aucun doute un immense succès, même s'il va certainement frustrer des milliers de joueurs qui ne veulent pas du tout dématérialiser.

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1: Bonjour à tous, Marine Le Pen, coupable mais éligible. L'audience est terminée devant la Cour d'appel de Paris qui a rendu sa décision dans l'affaire des assistants FN au Parlement européen. La députée Rassemblement national est donc reconnue coupable de détournement de fonds publics comme l'ensemble des 12 accusés qui y avaient fait appel, notamment Louis Alliot, Julien Odoul et Nicolas Bay. Dans le détail, Marine Le Pen est condamnée à 3 ans de prison dont un an ferme sous bracelet électronique. Elle écope aussi de 100 000 euros d'amende et de 45 mois d'inéligibilité, dont 15 mois ferme, une peine que la Cour considère comme déjà exécutée depuis le jugement rendu en première instance en mars 2025. Marine Le Pen peut donc, en théorie, se présenter à l'élection présidentielle, mais elle avait assuré il y a quelques jours encore qu'elle ne ferait pas campagne avec un bracelet électronique. Marine Le Pen a quitté le tribunal sans faire de déclaration. Son avocat, maître Rodolphe Beausselut, se dit lui partiellement satisfait et il note, je cite, une inflexion considérable sur les peines, notamment sur l'inéligibilité. Il indique enfin qu'ils vont se réunir et réfléchir à l'ensemble de la décision avant une communication ultérieure sur les suites à donner. Dans le reste de l'actualité, 4 personnes mises en examen après l'assassinat à Marseille de Mehdi Kessassi, le petit frère du militant contre le narcotrafic Hamid Kessassi. Le parquet national anticriminalité précise que les suspects, 3 hommes et une femme âgés d'une vingtaine d'années, ont été placés en détention provisoire. 6 personnes avaient déjà été mises en examen en mars dernier. 6 personnes interpellées en France soupçonnées d'avoir eu une action sur un départ de feu. C'est ce qu'annonce le ministre de l'Intérieur sur le réseau X. Laurent Nunez évoque des arrestations par la gendarmerie dans plusieurs départements et assure que la réponse de l'État sera implacable. Et puis le cyclisme avec la 4e étape du Tour de France qui est partie de Carcassonne en début d'après-midi. 182 km au programme jusqu'à Foix en Ariège. Depuis hier, c'est le Slovène Tadej Pogacar qui porte le maillot jaune. Et c'est la fin de ce flash. Bon après-midi.

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0: Comment j'adore trop ce souvenir des années 2000, Just a Man. On va revenir avec ça d'ici quelques minutes, Just a Man avec I'm Sorry. Je vous propose également la nouveauté 2026, Temper City avec Self Aware. Des nouvelles, de l'actu, d'abord tout de suite le flash de 16h, c'est avec Elsa Ruo. Bonjour.
1: Bonjour à tous, Marine Le Pen, coupable mais éligible. L'audience est terminée devant la Cour d'appel de Paris qui a rendu sa décision dans l'affaire des assistants FN au Parlement européen. La députée Rassemblement National est donc reconnue coupable de détournement de fonds publics comme l'ensemble des 12 accusés qui y avaient fait appel, notamment Louis Alliot, Julien Odoul et Nicolas B. Dans le détail, Marine Le Pen est condamnée à 3 ans de prison, dont un enferme sous bracelet électronique. Elle écope aussi de 100 000 euros d'amende et de 45 mois d'inéligibilité, dont 15 mois ferme. Une peine que la Cour considère comme déjà exécutée depuis le jugement rendu en première instance en mars 2025. Marine Le Pen peut donc, en théorie, se présenter à l'élection présidentielle, mais elle avait assuré il y a quelques jours encore qu'elle ne ferait pas campagne avec un bracelet électronique. Marine Le Pen a quitté le tribunal sans faire de déclaration. Son avocat, maître Rodolphe Bosselu, se dit lui partiellement satisfait et il note, je cite, une inflexion considérable sur les peines, notamment sur l'inéligibilité. Il indique enfin qu'ils vont se réunir et réfléchir à l'ensemble de la décision avant une communication ultérieure sur les suites à donner. Dans le reste de l'actualité, 4 personnes mises en examen après l'assassinat à Marseille de Mehdi Kessassi, le petit frère du militant contre le narcotrafic Hamid Kessassi. Le parquet national anticriminalité précise que les suspects, 3 hommes et une femme âgés d'une 20aine d'années, ont été placés en détention provisoire. 6 personnes avaient déjà été mises en examen en mars dernier. 6 personnes interpellées en France, soupçonnées d'avoir eu une action sur un départ de feu. C'est ce qu'annonce le ministre de l'Intérieur sur le réseau X. Laurent Nunez évoque des arrestations par la gendarmerie dans plusieurs départements et assure que la réponse de l'État sera implacable. Et puis le cyclisme avec la 4e étape du Tour de France qui est parti de Carcassonne en début d'après-midi. 182 km au programme jusqu'à Foix en Ariège. Depuis hier, c'est le Slovène Tadej Pogacar qui porte le maillot jaune. Et c'est la fin de ce flash. Bon après-midi.

0: La petite balade de ce mardi après-midi signée Passenger à l'Étargo sur CFM. Bon, ça va, pas trop compliqué ce mardi là, avec ces températures qui grimpent encore et encore. Bon, on espère évidemment que ça n'ira pas plus haut demain et après-demain. On va tout vous dire de l'évolution du temps, des prévisions avec notre bulletin météo. Jean-Luc Herman sera aux manettes tout à l'heure après les infos locales de 17h. Avant ça, je m'occupe bien de vous, c'est Kiel. Je vous cale d'ici quelques minutes DJ Snake avec Paradise. On aura Mathilda aussi, I Love You. Et puis on aura la pop culture comme chaque jour à 4h30. Et puis un petit peu plus tard, on vous parlera cadeau sensationnel avec des sessions de jet ski avec notre partenaire. Et puis on ira faire un petit tour également du côté de l'actu avec notre journal. Ça sera tout à l'heure à 18h30 comme chaque jour. Allez, bienvenue dans ce 16-19. On fait une petite pause et puis on est de retour tout de suite avec de la musique sur CFM.
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0: Vanessa Paradis avec Les Épines du Cœur. Tiens, est-ce que vous avez été voir ce film, Obsession? Film qui est sorti il y a quelques semaines, ça parle de ce jeune garçon, de ce jeune homme qui est grave amoureux de l'une de ses amies, sauf que elle veut pas trop en entendre parler, jusqu'à ce que lui aille dans une sorte de friperie, hein. Il est tombé sur un gris-gris qui apparemment, soi-disant, réalise les vœux de chacun. Alors lui, évidemment, hein, il va faire le vœu que cette amie l'aime. Alors ça va marcher, là je vous spoil pas, ça va marcher, sauf que ça va complètement déraper, et il va en payer le prix, hein, de ce vœu. Obsession, c'est sorti il y a quelques semaines, film qui a été développé par un studio indépendant, c'est assez rare pour être signalé, ça fait un véritable carton, hein, puisqu'il a dépassé les 400 millions de dollars de recettes au box-office mondial, donc assez incroyable. Je vous invite à aller le voir si jamais ce n'est pas le cas. Attention, c'est un thriller, film d'horreur, donc c'est pas pour les plus jeunes. Je vous propose de repartir en musique, ça c'est pour tout le monde, pas de soucis de ce côté-là. Je vous propose Feu Chatterton, allons voir, et là c'est la pop culture tout de suite sur CFM.
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2: La série du jour nous emmène en Thaïlande à la rencontre d'une avocate aux méthodes particulières. The Evil Lawyer, c'est le nom de la nouvelle série thaïlandaise de Netflix. Dans ce thriller, un jeune avocat, Mek, est accusé à tort d'un meurtre, celui du fils d'un responsable de la police. Immédiatement incarcéré, Mek veut à tout prix laver son honneur. Il reçoit alors une proposition d'aide de la part d'une avocate brillante, oui, mais dont les méthodes sont très controversées.
3: Un fils de policier au gradé, tué par un fils de juge.
4: J'ai tué personne. Vous voulez qu'on fasse la liste des choses affreuses que vous avez faites ?
3: Si tu crois pouvoir trouver quelqu'un d'autre qui voudra bien te défendre dans l'affaire du meurtre du fils de Biganan, te gêne pas.
2: La situation de Mek étant désespérée, il accepte d'être défendu par cette avocate sans scrupules qui est prête à tout pour l'emporter, quitte à exploiter toutes les failles du droit. Mek va alors découvrir l'envers du décor entre manipulation et lutte de pouvoir. Les 8 épisodes nous entraînent au plus profond de la justice thaïlandaise et sa corruption. Un récit original alors qu'habituellement on est abreuvé de séries américaines. Ici on a droit à un nouveau regard.
4: Je te trouve perfide, imprévisible, capable de tout pour servir tes intérêts.
3: On n'est pas obligé de s'apprécier, tu sais. Du moment qu'on a le même objectif. Libre à toi de mépriser mes méthodes. Si la loi s'appliquait de façon équitable, on n'aurait pas besoin de gens comme moi.
2: The Evil Lawyer sur Netflix.

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0: TFM, c'est Kyle, je m'occupe bien de vous avec votre playlist hein, qui est là, votre playlist hein, qu'on soigne pour l'été, votre playlist musicale ici sur TFM en juillet, en août. Du bon son, hein, forcément, si vous branchez chez nous à tout moment. Par exemple, avant de rejoindre l'info locale tout à l'heure avec Jean-Luc Herman, je vous proposerai Amel Bent avec L'amour, ça se donne. Et puis on aura Sienna Spiro aussi avec Die on this Hill. Je vous avais dit, hein, du bon son ici à tout moment, pendant l'été, pendant les vacances, si vous branchez sur TFM. On fait une petite pause et puis on est de retour très très vite dans votre radio.
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0: On est prêt ici en studio pour l'info, la météo. On est prêt pour la playlist aussi. Hein. Côté playlist, justement, Charlotte Cardin, The Way We Touch, et puis Pierre Demar aussi, je pense à vous. À 17h sur la radio de la Manche, voici d'abord l'info et la météo. Bonsoir Jean-Luc Herman.
1: Bonsoir Kel, bonsoir à tous. Le commandant Stéphane Gautron va quitter la tête du peloton de gendarmerie de Coutances après 4 ans de bons et loyaux services. Il va rejoindre Vannes le 1er août prochain. C'est à cette même date qu'il sera remplacé par le capitaine Alexandra Pelletier-Blaise. Fin de semaine dernière, un individu a comparu devant le tribunal de Cherbourg pour des faits de violence et des menaces de mort envers sa femme et sa fille. L'individu sous bracelet électronique et en état d'ébriété est entré dans une colère noire le 27 juin dernier après avoir trouvé sa fille de 19 ans en compagnie de son petit copain dans la chambre. Il va se munir d'un couteau et menacer d'en faire usage. Prévenu, les policiers vont le trouver endormi, terrassé par l'alcool et les médicaments. Déjà condamné à 8 reprises pour des faits similaires, il est écopé de 30 mois de prison ferme. Il a d'ores et déjà fait appel de la décision. Des feux en série ont eu lieu hier dans le Cotentin. Le premier s'est déclenché peu avant 15h à Octeville-Lavenel, près de Montebourg. Le second quelques minutes plus tard à Bricbec et le troisième vers 16h à la Glacerie. 6000 mètres carrés de végétation sont partis en fumée. Dimanche, en milieu d'après-midi, une quarantaine de caravanes des gens du voyage se sont installés en toute illégalité sur le terrain de foot de Ardinva. Ils ont expliqué au maire, accompagnés par des gendarmes, qu'ils resteront 15 jours. Une occupation qui va relancer le dossier des aires de grand passage qui sont, selon les représentants de la communauté du voyage, largement sous-dimensionnées. Un individu incarcéré à la prison de Coutances a comparu hier devant le tribunal pour avoir mis le feu vendredi dernier à sa cellule du quartier disciplinaire. Âgé de 29 ans, le mis en cause a expliqué en avoir marre de ses conditions de détention. Il est écopé de 12 mois de prison, dont 6 avec sursis. Il inscrit ainsi une 21e mention à son casier. Deux plages du Cotentin sont interdites à la baignade depuis vendredi dernier. La première à Fermanville, la seconde à Barfleur. Dans les deux cas, les causes de la contamination ne sont pas connues, mais selon les élus, des fermetures pourraient venir des incivilités des touristes. Pour info, les résultats de lundi des analyses n'ont pas été concluants. Suite de l'actu, c'est maintenant avec Elsa Ruot.
2: Bonjour à tous. Marine Le Pen, coupable mais éligible. L'audience est terminée devant la Cour d'appel de Paris qui a rendu sa décision dans l'affaire des assistants FN au Parlement européen. La députée Rassemblement national est donc reconnue coupable de détournement de fonds publics, comme l'ensemble des 12 accusés qui y avaient fait appel, notamment Louis Alliot, Julien Odoul et Nicolas B. Dans le détail, Marine Le Pen est condamnée à 3 ans de prison, dont un enferme sous bracelet électronique. Elle écope aussi de 100 000 euros d'amende et de 45 mois d'inéligibilité, dont 15 mois ferme. Une peine que la Cour considère comme déjà exécutée depuis le jugement rendu en première instance en mars 2025. Marine Le Pen peut donc, en théorie, se présenter à l'élection présidentielle. Mais elle avait assuré il y a quelques jours encore qu'elle ne ferait pas campagne avec un bracelet électronique. Marine Le Pen a quitté le tribunal sans faire de déclaration. Son avocat, maître Rodolphe Bosselu, se dit lui partiellement satisfait. Et il note, je cite, une inflexion considérable sur les peines, notamment sur l'inéligibilité. Il indique enfin qu'ils vont se réunir et réfléchir à l'ensemble de la décision avant une communication ultérieure sur les suites à donner. Dans le reste de l'actualité, 4 personnes mises en examen après l'assassinat à Marseille de Mehdi Kessassi, le petit frère du militant contre le narcotrafic Hamid Kessassi. Le parquet national anticriminalité précise que les suspects, 3 hommes et une femme âgés d'une vingtaine d'années, ont été placés en détention provisoire. 6 personnes avaient déjà été mises en examen en mars dernier. 6 personnes interpellées en France soupçonnées d'avoir eu une action sur un départ de feu. C'est ce qu'annonce le ministre de l'Intérieur sur le réseau X. Laurent Nunez évoque des arrestations par la gendarmerie dans plusieurs départements et assure que la réponse de l'État sera implacable. Et puis le cyclisme avec la 4e étape du Tour de France qui est partie de Carcassonne en début d'après-midi. 182 km au programme jusqu'à Foix en Ariège. Depuis hier, c'est le Slovène Tadej Pogacar qui porte le maillot jaune. Et c'est la fin de ce flash. Bon après-midi.
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1: Encore beaucoup de soleil demain sur l'ensemble du territoire de la Manche avec quelques petits nuages pour la décoration. Une météo qui va durer tout au long de la journée. Les températures comptées demain matin, beau 14 degrés à Barneville-Carteret et Coutances, 15 à Sainte-Mère-Église et Pont-Orson, 17 à Perrier-Granville, 18 à Flamanville, 19 à Mondebourg-sur-Deval et la Glacerie. Dans l'après-midi, les maxis seront comprises entre 23 et 34 degrés. La mer sera ridée demain avec un vent de secteur est-sud-est qui va basculer nord le matin et souffler entre 10 et 20 km/h en rafale. La mer sera basse à 8h10, haute à 13h30, un coef de 56, il est toujours en baisse.
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0: Yo, CFM avec 21 Pilots. 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Christophe Maé avec La Lune et puis Shakira, Die Die. Allez les Bleus, on fait une petite pause et puis on est de retour également tout à l'heure avec la télé sur CFM. Hein.
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0: Pascal Obispo sur CFM. Les plateformes de streaming chez nous en France sont pas contentes. Hein. Elles le font savoir, Netflix, Disney+, ou encore Prime Video saisissent la justice française. Elles se plaignent notamment des règles de l'audiovisuel chez nous dans l'Hexagone, un peu trop restrictives à leur goût, et ça touche apparemment, ça commence à toucher un petit peu aux contenus éditoriaux, et ça, ils trouvent pas ça cool du tout. Les règles notamment dictées par l'ARCOM, hein, le régulateur des médias chez nous en France, des règles pour l'investissement des créations françaises, hein, dans le cinéma, dans les fictions, dans les séries, et puis aussi dans la chronologie des médias, hein, qui devient de plus en plus restrictive selon ces plateformes. Elles saisissent donc le Conseil d'État pour se défendre et pour défendre leur intérêt. On repart en musique tout de suite. Je vous propose de la douceur avec d'ici quelques minutes Miles Smith et Niall Horan, Drive Safe, ou encore Alex Warren, Eternity. Et encore de la télé tout de suite. C'est le programme de ce mardi soir.
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2: Sur votre plateau télé ce soir, l'amour chez les humains, l'amour chez les animaux et des vacances en solde. Coup de foudre à Notting Hill sur TF1, film avec Julia Roberts et Hugh Grant, quand un matin, Anna, actrice la plus célèbre d'Hollywood, pousse la porte de la librairie de William, située dans le quartier de Notting Hill, à Londres. Le libraire ignore que commence une grande aventure amoureuse semée d'embûches.
3: Écoute, Anna, je pense être un type assez pondéré, pas très habitué aux histoires d'amour, mais je vais dire non à cette touchante demande. On s'en tient là. Avec toi, je suis vraiment en danger.
2: Règne animal, les jeux de l'amour sur France 2, documentaire compté par Alexandra Lamy. Des forêts profondes aux déserts les plus arides, les femelles rivalisent d'ingéniosité pour trouver le partenaire idéal et donner la vie. Elles doivent choisir le meilleur père pour assurer la survie de leurs petits. Certaines mettent leurs prétendants à l'épreuve pour qu'ils se montrent à la hauteur.
4: Partons à la découverte d'espèces rares, de comportements extraordinaires, parfois filmés pour la première fois. Leur intimité est fascinante et tous rivalisent d'ingéniosité pour trouver l'amour. Et la partie n'est jamais gagnée d'avance.
2: 90 minutes enquête sur TMC, magazine sur le thème vacances low cost, du rêve au cauchemar. Pour s'offrir quelques jours au soleil, des millions de personnes cherchent les tarifs les plus attractifs. Les vols low cost, hébergement à petit prix et offres all inclusive ont la cote, mais les logements insalubres, annonces trompeuses et vols annulés sont nombreux. Coup de foudre à Notting Hill sur TF1, Règne animal, les jeux de l'amour sur France 2 et 90 minutes enquête sur TMC. Très belle soirée télé à tous.
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0: CFM, c'est Kiel, et on vous propose une tournée des plages là sur les côtes de Manche pour cet été. 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Des séances qui sont encadrées et qui sont accessibles à tous. C'est juste sur inscription, donc vous vous déplacez sur place sur certaines côtes, notamment tiens jusqu'au 17 juillet. Rendez-vous du côté d'Urville. Voilà, vous avez tout le programme hein, si vous planotez sur internet. La tournée des plages Manche. Vous aurez toutes les dates et tous les endroits. Les amis, je vous propose de repartir en musique tout de suite avec Kyo Hors du Temps, Miley Cyrus aussi avec Dream As One, et puis on va revenir sur l'info et la météo chez nous en Normandie avec Jean-Luc Herman tout à l'heure. Ça sera sur les coups de 18h.
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0: Allez, top, 18h, on accueille Manon, Lisa et Tovlo. Deux belles nouveautés 2026, Manon Lisa le petit pêcheur et puis Tovlo en feat avec Stromae, des fleurs, nouveauté à écouter d'ici quelques secondes. D'abord météo et info, Jean-Luc Herman à nouveau au micro, bonsoir.
1: Bonsoir, quel bonsoir à tous. Le commandant Stéphane Gautron va quitter la tête du peloton de gendarmerie de Coutances après 4 ans de bons et loyaux services. Il va rejoindre Vannes le 1er août prochain. C'est à cette même date qu'il sera remplacé par le capitaine Alexandra Pelletier Blaise. Fin de semaine dernière, un individu a comparu devant le tribunal de Cherbourg pour des faits de violence et des menaces de mort envers sa femme et sa fille. L'individu, sous bracelet électronique et en état d'ébriété, est entré dans une colère noire le 27 juin dernier, après avoir trouvé sa fille de 19 ans en compagnie de son petit copain dans la chambre. Il va se munir d'un couteau et menacer d'en faire usage. Prévenu, les policiers vont le trouver endormi, terrassé par l'alcool et les médicaments. Déjà condamné à 8 reprises pour des faits similaires, il est écopé de 30 mois de prison ferme. Il a d'ores et déjà fait appel de la décision. Des feux en série ont eu lieu hier dans le Cotentin. Le premier s'est déclenché peu avant 15h à Octeville-Lavenelle, près de Montebourg. Le second quelques minutes plus tard à Bricbec et le troisième vers 16h à la Glacerie. 6000 mètres carrés de végétation sont partis en fumée. Dimanche, en milieu d'après-midi, une quarantaine de caravanes des gens du voyage se sont installées en toute illégalité sur le terrain de foot de Ardinva. Ils ont expliqué au maire, accompagné par des gendarmes, qu'ils resteront 15 jours. Une occupation qui va relancer le dossier des aires de grand passage qui sont, selon les représentants de la communauté du voyage, largement sous-dimensionnées. Un individu incarcéré à la prison de Coutances a comparu hier devant le tribunal pour avoir mis le feu vendredi dernier à sa cellule du quartier disciplinaire. Âgé de 29 ans, le mis en cause a expliqué en avoir marre de ses conditions de détention. Il est écopé de 12 mois de prison, dont 6 avec sursis. Il inscrit ainsi une 21e mention à son casier. Deux plages du Cotentin sont interdites à la baignade depuis vendredi dernier. La première à Fermanville, la seconde à Barfleur. Dans les deux cas, les causes de la contamination ne sont pas connues, mais selon les élus, des fermetures pourraient venir des incivilités des touristes. Pour info, les résultats de lundi des analyses n'ont pas été concluants. Suite de l'actu, c'est maintenant avec Elsa Ruo.
2: Bonsoir à toutes et tous. Ils étaient 11 à avoir fait appel. Ils sont tous reconnus coupables de détournement de fonds publics. La cour d'appel a rendu sa décision dans l'affaire des assistants parlementaires d'eurodéputés. Et ce que l'on retient, c'est la peine réduite pour Marine Le Pen. 3 ans de prison, dont une année ferme sous bracelet électronique et 15 mois ferme d'inéligibilité. Dès sa sortie du tribunal, sans faire aucun commentaire, Marine Le Pen s'est enfermée au siège du Rassemblement National à Paris, avec le président Jordan Bardella et plusieurs cadres du parti. Et maintenant, que va-t-elle faire? Plusieurs possibilités s'offrent à elle, Nicolas Gomez.
3: La première, c'est une pleine candidature à la présidentielle, car l'arrêt de la cour d'appel ne bloque pas Marine Le Pen. Les 15 mois d'inéligibilité prononcés ont déjà été purgés depuis mars 2025 et la date de sa condamnation en première instance. Mais Marine Le Pen avait conditionné sa candidature à une liberté totale. Or, elle devra porter un bracelet électronique pendant 1 an. Pas possible de faire campagne dans ces conditions, a-t-elle affirmé ces derniers jours. Reste donc le passage de relais à Jordan Bardella dans la course à l'Elysée. Une candidature qu'elle soutiendra avec énergie, confiance et conviction, selon ses propres mots.
2: Et réponse donc ce soir, Marine Le Pen est l'invitée du journal de 20h sur TF1. Jean-Luc Mélenchon, le candidat insoumis, lui réagit, rien de changé, quelle que soit la candidature. Dans l'actu également, 67 départements seront demain en vigilance orange canicule. C'est 6 de plus qu'aujourd'hui. L'alerte concernera notamment les Bouches-du-Rhône, le Jura ou encore l'Eure. On aura aussi 7 départements en vigilance rouge feu de forêt ce mercredi, des Pyrénées-Orientales jusqu'à la Drôme. Une enquête ouverte par le parquet de Paris contre la sénatrice paraguayenne Celeste Amarilla pour injures publiques aggravées. Elle s'en était prise à Kylian Mbappé avec des propos ouvertement racistes après le match contre le Paraguay. Sur les terrains à la Coupe du Monde, c'est les derniers billets pour les quarts de finale avec le tenant du titre, l'Argentine, qui affronte l'Égypte. Le match débute en ce moment à Atlanta. On suivra à 22h la Suisse face à la Colombie. Bonne fin de journée.
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1: Encore beaucoup de soleil demain sur l'ensemble du territoire de la Manche avec quelques petits nuages pour la décoration. Une météo qui va durer tout au long de la journée. Les températures comptées demain matin, beau 14 degrés à Barneville-Carteret et Coutances, 15 à Sainte-Mère-Église et Pont-Orson, 17 à Perrier et Granville, 18 à Flamanville, 19 à Mondebourg, Sourdeval et La Glacerie. Dans l'après-midi, les maxis seront comprises entre 23 et 34 degrés. La mer sera ridée demain avec un vent de secteur est-sud-est qui va basculer nord le matin et souffler entre 10 et 20 km/h en rafale. La mer sera basse à 8h10, haute à 13h30, un coef de 56, il est toujours en baisse.
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0: Portugal The Man avec Felix Steele sur CFM. Elle est de retour. La chanteuse Zao est de retour avec sa voix qu'on reconnaîtrait en 3000. Zao avec son album Versatile qui est sorti il y a quelques semaines maintenant. À l'intérieur, on a notamment son duo, son feat avec MC Solar, le titre Comme Caroline qu'on vous programme ici sur notre antenne depuis quelques temps maintenant. D'ailleurs, il arrive à l'horizon là, juste après la toute petite pause. Je vous proposerai également le tube de l'été, Louisa avec Jetlag. On reviendra également sur le plateau télé tout à l'heure. Et puis le journal de 18h30. Bref, on est toujours là ici sur CFM. Ce 16-19 continue. On marque une très courte pause et puis on est de retour. Que vous soyez encore au boulot, peut-être sur la route du retour, ou carrément déjà en vacances. Si c'est le cas, bonnes vacances, hein, bande de petits chanceux. Et pour les autres, votre tour viendra. Allez, belle fin de journée avec nous sur la radio de la Manche, CFM.
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0: Lisa avec Jetlag sur CFM. Ça va être un peu plus soft à la rentrée prochaine à la télé. Le monde de la télé va devoir se serrer un petit peu la ceinture. Alors on le sait déjà, c'est le cas hein, pour le service public, France 2, France 3, France 5, etc. Avec certaines émissions qui vont disparaître, d'autres qui vont être réduites. Et puis pour le privé, c'est valable également pour le groupe TF1, le groupe qui a demandé notamment à Quotidien sur la chaîne TMC eh bien de réduire son budget, son coût de fabrication, notamment pour la quotidienne, mais aussi certains primes que Quotidien produit tout au long de l'année, c'est-à-dire les canapes, etc. Eh bien certains primes vont carrément disparaître hein, pour faire un petit peu d'économie. Donc voilà, on se serre la ceinture pour la rentrée prochaine dans le monde de la télé. Je propose de repartir en musique tout de suite avec Kyo, Le Graal. Ce sera avant le journal de 18h30 et puis là les primes de ce mardi soir tout de suite sur CFM.
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2: Sur votre plateau télé ce soir, l'amour chez les humains, l'amour chez les animaux et des vacances en solde. Coup de foudre à Notting Hill sur TF1, film avec Julia Roberts et Hugh Grant, quand un matin, Anna, actrice la plus célèbre d'Hollywood, pousse la porte de la librairie de William, située dans le quartier de Notting Hill, à Londres. Le libraire ignore que commence une grande aventure amoureuse semée d'embûches.
3: Écoute, Anna, je pense être un type assez pondéré, pas très habitué aux histoires d'amour, mais je vais dire non à cette touchante demande. On s'en tient là. Avec toi, je suis vraiment en danger.
2: Règne animal, les jeux de l'amour sur France 2, documentaire conté par Alexandra Lamy. Des forêts profondes aux déserts les plus arides, les femelles rivalisent d'ingéniosité pour trouver le partenaire idéal et donner la vie. Elles doivent choisir le meilleur père pour assurer la survie de leurs petits. Certaines mettent leurs prétendants à l'épreuve pour qu'ils se montrent à la hauteur.
4: Partons à la découverte d'espèces rares, de comportements extraordinaires, parfois filmés pour la première fois. Leur intimité est fascinante et tous rivalisent d'ingéniosité pour trouver l'amour. Et la partie n'est jamais gagnée d'avance.
2: 90 minutes enquête sur TMC, magazine sur le thème vacances low cost, du rêve au cauchemar. Pour s'offrir quelques jours au soleil, des millions de personnes cherchent les tarifs les plus attractifs. Les vols low cost, hébergement à petit prix et offres all inclusive ont la cote, mais les logements insalubres, annonces trompeuses et vols annulés sont nombreux. Coup de foudre à Notting Hill sur TF1, règne animal, les jeux de l'amour sur France 2 et 90 minutes enquête sur TMC. Très belle soirée télé à tous.
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0: L'IQ avec le Graal sur CFM, 18h30. On enchaîne très vite les amis avec Cat Size, avec Joe Anne of Beginning. Votre journal d'abord, préparé, présenté par Elsa Ruo. Bonsoir.
1: Bonsoir, bonsoir à tous. Marine Le Pen, coupable mais éligible. La décision de la Cour d'appel de Paris ne l'empêche pas de se présenter à la présidentielle de l'an prochain. On entendra la réaction de son avocat et on verra quels scénarios sont maintenant possibles après cette condamnation et alors que Marine Le Pen ne s'est pas encore exprimée. Et puis pas de répit sur le front des incendies et les pompiers ultra sollicités, fatigués, mais aussi en colère face aux imprudences, on le verra. Ils étaient 11 à avoir fait appel. Ils sont tous reconnus coupables de détournement de fonds publics. La Cour d'appel a rendu sa décision en début d'après-midi dans l'affaire des assistants parlementaires qui travaillaient pour le FN en étant payés par le Parlement européen. Et ce que l'on retient, c'est la peine réduite pour Marine Le Pen par rapport à celle de la première instance. 3 ans de prison, dont une année ferme sous bracelet électronique, 100 000 euros d'amende et 15 mois ferme d'inéligibilité. On écoute d'abord la réaction de son avocat à la sortie de l'audience. Maître Rodolphe Beausselu.
2: Nous avons pris acte de la décision du jour. Nous notons une inflexion considérable sur les peines, notamment sur la peine d'inéligibilité, qui pour nous est un point extrêmement important, d'autant qu'il a été accompagné de mentions par la présidente sur la liberté pour les électeurs d'avoir un candidat. Maintenant, nous réfléchissons à l'ensemble de la décision. Et nous ferons une communication ultérieure sur les suites éventuelles à donner à cette décision.
1: Et dès sa sortie du tribunal, sans faire aucun commentaire, Marine Le Pen s'est enfermée au siège du Rassemblement National à Paris, avec Jordan Bardella, le président, et plusieurs cadres du parti. Et maintenant, que va-t-elle faire? Plusieurs possibilités s'offrent à elle, Nicolas Gomez.
3: La première, c'est une pleine candidature à la présidentielle, car l'arrêt de la Cour d'appel ne bloque pas Marine Le Pen. Les 15 mois d'inéligibilité prononcés ont déjà été purgés depuis mars 2025 et la date de sa condamnation en première instance. Mais Marine Le Pen avait conditionné sa candidature à une liberté totale. Or, elle devra porter un bracelet électronique pendant un an. Pas possible de faire campagne dans ces conditions, a-t-elle affirmé ces derniers jours. Reste donc le passage de relais à Jordan Bardella dans la course à l'Elysée. Une candidature qu'elle soutiendra avec énergie, confiance et conviction, selon ses propres mots.
1: Et réponse donc ce soir. Marine Le Pen est l'invitée du journal de 20h de TF1. Elle devrait dévoiler sa décision. Jean-Luc Mélenchon, le candidat insoumis, lui réagit. Rien de changé, quelle que soit la candidature. Il appelle sur X à débarrasser le pays du RN par la voie des urnes. Pour Marine Tourdelier, chef de file des écologistes, Marine Le Pen a bénéficié d'une grande mansuétude. Pas de commentaire d'Emmanuel Macron depuis la Syrie. Il rappelle seulement qu'un président ne commente pas les décisions de justice. Le chef de l'État poursuit son déplacement officiel à Damas, où il a notamment rencontré le président syrien. Dans l'actu également, 67 départements seront demain en vigilance orange canicule. C'est 6 de plus qu'aujourd'hui. L'alerte concernera notamment les

0: Forcément, la colère. Parce que, y a aussi une prise de risque des pompiers quand ils interviennent en fait sur ces feux. Vous avez vu, on a des feux qui sont des monstres. C'est-à-dire, on ne sait pas les conditions en fait que va trouver un feu au moment de son éclosion, qui va parcourir beaucoup de superficie ou mettre des gens ou des bâtiments en danger.
1: Et ce soir, un incendie dans l'Essonne perturbe les trains sur la LGV Atlantique. Notez aussi que 6 suspects ont été interpellés par la gendarmerie, susceptibles d'avoir eu une action sur un départ de feu, selon le ministre de l'Intérieur. Laurent Nunez assure que la réponse de l'État sera implacable. Une enquête ouverte par le parquet de Paris contre la sénatrice paraguayenne Céleste Amarilla pour injure publique aggravée. Sur le réseau X, elle s'en était prise à Kylian Mbappé avec des propos ouvertement raciste après le match contre le Paraguay. Et puis à la Coupe du Monde sur les terrains, les derniers billets pour les quarts de finale avec le tenant du titre, l'Argentine, qui affronte l'Égypte. Le match débute en ce moment à Atlanta. On suivra à 22h la Suisse face à la Colombie dans le dernier huitième de finale de ce mondial. Avant le match des Bleus contre le Maroc, ce sera jeudi soir pour une place en demi-finale. Voilà pour l'info. Bonne fin de journée.

0: CFM avec Jermaine Jackson, souvenir qu'on adore vous repasser de temps en temps. 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On repart en musique, on termine ce 16-19 ensemble les amis. On va rejoindre Achille avec Millions de cœurs et puis Oria et également avec Soirée Mondaine. Belle soirée, je vous retrouve demain, 16h-19h, ça sera déjà mercredi, à demain.
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1: Bonsoir à toutes et tous. Ils étaient 11 à avoir fait appel. Ils sont tous reconnus coupables de détournement de fonds publics. La cour d'appel a rendu sa décision dans l'affaire des assistants parlementaires d'eurodéputés. Et ce que l'on retient, c'est la peine réduite pour Marine Le Pen. 3 ans de prison, dont une année ferme sous bracelet électronique et 15 mois ferme d'inéligibilité. Dès sa sortie du tribunal, sans faire aucun commentaire, Marine Le Pen s'est enfermée au siège du Rassemblement National à Paris avec le président Jordan Bardella et plusieurs cadres du parti. Et maintenant, que va-t-elle faire? Plusieurs possibilités s'offrent à elle, Nicolas Gomez.
2: La première, c'est une pleine candidature à la présidentielle, car l'arrêt de la cour d'appel ne bloque pas Marine Le Pen. Les 15 mois d'inéligibilité prononcés ont déjà été purgés depuis mars 2025 et la date de sa condamnation en première instance. Mais Marine Le Pen avait conditionné sa candidature à une liberté totale. Or, elle devra porter un bracelet électronique pendant un an. Pas possible de faire campagne dans ces conditions, a-t-elle affirmé ces derniers jours. Reste donc le passage de relais à Jordan Bardella dans la course à l'Élysée. Une candidature qu'elle soutiendra avec énergie, confiance et conviction, selon ses propres mots.
1: Et réponse donc ce soir, Marine Le Pen est l'invitée du journal de 20h sur TF1. Jean-Luc Mélenchon, le candidat insoumis, lui, réagit. Rien de changé, quelle que soit la candidature. Dans l'actu également, 67 départements seront demain en vigilance orange canicule. C'est 6 de plus qu'aujourd'hui. L'alerte concernera notamment les Bouches-du-Rhône, le Jura ou encore l'Eure. On aura aussi 7 départements en vigilance rouge feu de forêt ce mercredi, des Pyrénées-Orientales jusqu'à la Drôme. Une enquête ouverte par le parquet de Paris contre la sénatrice paraguayenne Celeste Amarilla pour injures publiques aggravées. Elle s'en était prise à Kylian Mbappé avec des propos ouvertement racistes après le match contre le Paraguay. Sur les terrains à la Coupe du Monde, c'est les derniers billets pour les quarts de finale avec le tenant du titre, l'Argentine, qui affronte l'Égypte. Le match débute en ce moment à Atlanta. On suivra à 22h la Suisse face à la Colombie. Bonne fin de journée.

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1: Bonsoir à tous. Troisième victoire sur le Tour de France pour le Danois Mats Pedersen. Les huitièmes de finale de la Coupe du Monde se terminent ce soir. Deux matchs au programme. Et puis Yannick Sinner en demi-finale de Wimbledon. C'est donc Mats Pedersen qui remporte la quatrième étape du Tour de France à Foix en Ariège. L'échappée est allée au bout aujourd'hui. Le maillot jaune, lui, change d'épaule. Le Norvégien Thorsten Train, parti dans l'échappée matinale, passe en tête du classement général. Côté français, Alex Baudin conserve son maillot à poids de meilleur grimpeur. Demain, les sprinteurs vont enfin pouvoir se montrer pour la première fois dans cette grande boucle. Les spécialistes des étapes de plaine auront forcément coché cette cinquième étape entre Lannemezan dans les Hautes-Pyrénées et Pau dans les Pyrénées-Atlantiques. 158 km avec une seule

0: Et à Paris, il prendra ses fonctions jeudi pour la reprise de l'entraînement. En tennis, Sinner est en demi-finale de Wimbledon. Il s'est imposé en 3 manches face à l'Allemand Struff. Chez les dames, Coco Gauff s'est imposé. L'Américaine a validé sa place en demi-finale en éliminant sa compatriote Jessica Pegula. À suivre en cette fin de journée le choc entre Novak Djokovic et Félix Auger-Aliassime. Pas de combiné nordique au JO d'hiver de 2030 dans les Alpes. Le CIO a dévoilé en revanche cet après-midi l'arrivée de nouvelles épreuves, notamment le relais mixte simple en biathlon, le patinage artistique synchronisé ou encore le freeride en snowboard et en ski. Menacé, le slalom parallèle en snow sera finalement maintenu. Passez une excellente soirée.
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1: Bonsoir à toutes et tous. Ils étaient 11 à avoir fait appel. Ils sont tous reconnus coupables de détournement de fonds publics. La Cour d'appel a rendu sa décision dans l'affaire des assistants parlementaires d'eurodéputés. Et ce que l'on retient, c'est la peine réduite pour Marine Le Pen. 3 ans de prison, dont une année ferme sous bracelet électronique et 15 mois ferme d'inéligibilité. Dès sa sortie du tribunal, sans faire aucun commentaire, Marine Le Pen s'est enfermée au siège du Rassemblement National à Paris avec le président Jordan Bardella et plusieurs cadres du parti. Et maintenant, que va-t-elle faire? Plusieurs possibilités s'offrent à elle, Nicolas Gomez.
2: La première, c'est une pleine candidature à la présidentielle, car l'arrêt de la Cour d'appel ne bloque pas Marine Le Pen. Les 15 mois d'inéligibilité prononcés ont déjà été purgés depuis mars 2025 et la date de sa condamnation en première instance. Mais Marine Le Pen avait conditionné sa candidature à une liberté totale. Or, elle devra porter un bracelet électronique pendant un an. Pas possible de faire campagne dans ces conditions, a-t-elle affirmé ces derniers jours. Reste donc le passage de relais à Jordan Bardella dans la course à l'Élysée. Une candidature qu'elle soutiendra avec énergie, confiance et conviction, selon ses propres mots.
1: Et réponse donc ce soir, Marine Le Pen est l'invitée du journal de 20h sur TF1. Jean-Luc Mélenchon, le candidat insoumis, lui, réagit. Rien de changé, quelle que soit la candidature. Dans l'actu également, 67 départements seront demain en vigilance orange canicule. C'est 6 de plus qu'aujourd'hui. L'alerte concernera notamment les Bouches-du-Rhône, le Jura ou encore l'Eure. On aura aussi 7 départements en vigilance rouge feu de forêt ce mercredi, des Pyrénées-Orientales jusqu'à la Drôme. Une enquête ouverte par le parquet de Paris contre la sénatrice paraguayenne Celeste Amarilla pour injures publiques aggravées. Elle s'en était prise à Kylian Mbappé avec des propos ouvertement racistes après le match contre le Paraguay. Sur les terrains à la Coupe du Monde, c'est les derniers billets pour les quarts de finale avec le tenant du titre, l'Argentine, qui affronte l'Égypte. Le match débute en ce moment à Atlanta. On suivra à 22h la Suisse face à la Colombie. Bonne fin de journée.

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1: Bonsoir à tous, cette décision est prise. Marine Le Pen se présentera bien à la prochaine élection présidentielle après sa condamnation aujourd'hui dans l'affaire des assistants parlementaires d'eurodéputés. La chef de file RN l'a annoncé aux 20h de TF1 ce soir. Elle annonce également son pourvoi en cassation et espère un revirement de la justice.
2: Ce soir, je suis candidate à l'élection présidentielle. Nous nous sommes préparés. Moi, à ce rôle imminent de président de la République, dont les Français détiennent la clé, et Jordan, au rôle non moins imminent de Premier ministre. Ma conviction a été très rapidement faite, puisque j'avais indiqué, vous le savez, que je ne ferai pas campagne sous bracelet électronique. Mais comme j'ai la possibilité de faire un pourvoi en cassation, ce qui n'était pas obligatoirement le cas des autres hypothèses, et que le pourvoi en cassation suspend les effets de l'arrêt, je ferai donc campagne sans bracelet électronique.
1: La procureure générale prendra sa décision la semaine prochaine sur un éventuel pourvoi en cassation. Dans le reste de l'actualité, autre procès, celui de Rima Hassan. L'eurodéputée LFI devait être jugée aujourd'hui pour apologie du terrorisme, après un post publié sur son compte X fin mars, dans lequel elle mentionnait l'un des auteurs de l'attaque de l'aéroport de Tel Aviv en 1972. Son procès est renvoyé au 19 octobre sur demande de la défense. Deux explosions entendues à Damas en Syrie aujourd'hui, à proximité de l'hôtel d'Emmanuel Macron. Le chef de l'État est actuellement en visite en Syrie pour s'entretenir avec Ahmad al-Shara au palais présidentiel. 18 blessés sont à déplorer dans cette attaque. 85,5% des candidats ont décroché leur bac aujourd'hui, un chiffre en très légère baisse par rapport à l'an dernier, d'après le ministère de l'Éducation. Les épreuves de rattrapage débuteront dès demain pour plus de 57 000 candidats. Et puis l'Argentine continue sa route dans cette Coupe du Monde après sa victoire 3-2 face à l'Égypte ce soir. Les Argentins retrouveront la Suisse ou la Colombie en quart de finale dans la nuit de samedi à dimanche. Voilà pour l'essentiel de l'actu. Très bonne soirée à tous.

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1: Bonsoir à tous. Cette décision est prise. Marine Le Pen se présentera bien à la prochaine élection présidentielle après sa condamnation aujourd'hui dans l'affaire des assistants parlementaires d'eurodéputés. La chef de file RN l'a annoncé aux 20h de TF1 ce soir. Elle annonce également son pourvoi en cassation et espère un revirement de la justice.
2: Ce soir, je suis candidate à l'élection présidentielle. Nous nous sommes préparés, moi, à ce rôle imminent de président de la République, dont les Français détiennent la clé, et Jordan, au rôle non moins éminent de Premier ministre. Ma conviction a été très rapidement faite, puisque j'avais indiqué, vous le savez, que je ne ferai pas campagne sous bracelet électronique. Mais comme j'ai la possibilité de faire un pourvoi en cassation, ce qui n'était pas obligatoirement le cas des autres hypothèses, et que le pourvoi en cassation suspend les effets de l'arrêt, je ferai donc campagne sans bracelet électronique.
1: La procureure générale prendra sa décision la semaine prochaine sur un éventuel pourvoi en cassation. Dans le reste de l'actualité, autre procès, celui de Rima Hassan. L'eurodéputée LFI devait être jugée aujourd'hui pour apologie du terrorisme après un post publié sur son compte X fin mars dans lequel elle mentionnait l'un des auteurs de l'attaque de l'aéroport de Tel Aviv en 1972. Son procès est renvoyé au 19 octobre sur demande de la défense. Deux explosions entendues à Damas en Syrie aujourd'hui à proximité de l'hôtel d'Emmanuel Macron. Le chef de l'État est actuellement en visite en Syrie pour s'entretenir avec Ahmad al-Shaara au palais présidentiel. 18 blessés sont à déplorer dans cette attaque. 85,5% des candidats ont décroché leur bac aujourd'hui, un chiffre en très légère baisse par rapport à l'an dernier, d'après le ministère de l'Éducation. Les épreuves de rattrapage débuteront dès demain pour plus de 57 000 candidats. Et puis l'Argentine continue sa route dans cette Coupe du Monde après sa victoire 3-2 face à l'Égypte ce soir. Les Argentins retrouveront la Suisse ou la Colombie en quart de finale dans la nuit de samedi à dimanche. Voilà pour l'essentiel de l'actu. Très bonne soirée à tous.

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2: Bonsoir à tous. Cette décision est prise. Marine Le Pen se présentera bien à la prochaine élection présidentielle. Après sa condamnation aujourd'hui dans l'affaire des assistants parlementaires d'eurodéputés, la chef de file RN l'a annoncé aux 20h de TF1 ce soir. Elle annonce également son pourvoi en cassation et espère un revirement de la justice.
3: Ce soir, je suis candidate à l'élection présidentielle. Nous nous sommes préparés, moi, à ce rôle imminent de président de la République, dont les Français détiennent la clé, et Jordan au rôle non moins éminent de Premier ministre. Ma conviction a été très rapidement faite, puisque j'avais indiqué, vous le savez, que je ne ferai pas campagne sous bracelet électronique. Mais comme j'ai la possibilité de faire un pourvoi en cassation, ce qui n'était pas obligatoirement le cas des autres hypothèses, et que le pourvoi en cassation suspend les effets de l'arrêt, je ferai donc campagne sans bracelet électronique.
2: La procureure générale prendra sa décision la semaine prochaine sur un éventuel pourvoi en cassation. Dans le reste de l'actualité, autre procès, celui de Rima Hassan. L'eurodéputé LFI devait être jugé aujourd'hui pour apologie du terrorisme après un post publié sur son compte X fin mars dans lequel elle mentionnait l'un des auteurs de l'attaque de l'aéroport de Tel Aviv en 1972. Son procès est renvoyé au 19 octobre sur demande de la défense. Deux explosions entendues à Damas en Syrie aujourd'hui à proximité de l'hôtel d'Emmanuel Macron. Le chef de l'État est actuellement en visite en Syrie pour s'entretenir avec Ahmad al-Shaara au palais présidentiel. 18 blessés sont à déplorer dans cette attaque. 85,5% des candidats ont décroché leur bac aujourd'hui, un chiffre en très légère baisse par rapport à l'an dernier, d'après le ministère de l'Éducation. Les épreuves de rattrapage débuteront dès demain pour plus de 57 000 candidats. Et puis l'Argentine continue sa route dans cette Coupe du Monde après sa victoire 3-2 face à l'Égypte ce soir. Les Argentins retrouveront la Suisse ou la Colombie en quart de finale dans la nuit de samedi à dimanche. Voilà pour l'essentiel de l'actu. Très bonne soirée à tous.

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1: Bonsoir à tous, elle ne changera pas d'avis. Marine Le Pen sera bien candidate à la présidentielle de 2027. Elle l'a annoncé ce mardi soir aux 20h de TF1, quelques heures seulement après sa condamnation dans l'affaire des assistants parlementaires d'eurodéputés. La chef de file des députés RN écope d'un an de prison sous bracelet électronique. Marine Le Pen, qui a également annoncé se pourvoir en cassation à l'issue de son procès, elle promet un ticket gagnant avec Jordan Bardella qui sera propulsé à Matignon en cas de victoire de Marine Le Pen. C'est la quatrième fois qu'elle se présente comme candidate à la présidence de la France. Une décision qui passe mal auprès de la classe politique. Édouard Philippe exige que Marine Le Pen explique son choix aux Français. De son côté, Marine Tondelier, chef de file des écologistes, estime qu'elle a bénéficié d'une grande mansuétude. La cour d'appel de Toulouse veut agir rapidement après les révélations de Cédric Jubilard lundi, qui a reconnu dans une lettre avoir donné la mort à son épouse Delphine. Un document qui n'a pas encore été transmis à la justice. Cédric Jubilard devrait de nouveau faire face à la justice lors de son second procès à Toulouse à partir du 21 septembre. Dans l'actualité également, les États-Unis révoquent la levée des sanctions sur le pétrole iranien. Le gouvernement américain dénonce des actions inacceptables de Téhéran dans le détroit d'Ormuz après plusieurs attaques de navires. Washington avait pourtant suspendu son embargo sur le pétrole iranien jusqu'au 21 août. Retour en France avec cet incendie dans les Pyrénées-Orientales. Plus de 800 pompiers restent mobilisés pour maîtriser le feu qui a parcouru près de 5000 hectares depuis 4 jours. La préfecture prévient que la reprise du vent et les températures élevées devraient permettre au feu de reprendre en intensité. Et c'est dans ce contexte que 7 départements sont placés en vigilance orange au feu de forêt ce mercredi. Une alerte qui s'étend des Pyrénées-Orientales jusqu'à la Drôme. Météo France place également 6 nouveaux départements en vigilance orange canicule, dont les Bouches-du-Rhône, le Jura ou encore l'Eure. Voilà pour l'essentiel de l'actualité. C'est la fin de cette édition. Très bonne soirée à tous.

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1: Bonsoir à tous. Elle ne changera pas d'avis. Marine Le Pen sera bien candidate à la présidentielle de 2027. Elle l'a annoncé ce mardi soir aux 20h de TF1, quelques heures seulement après sa condamnation dans l'affaire des assistants parlementaires d'eurodéputés. La chef de file des députés RN écope d'un an de prison sous bracelet électronique. Marine Le Pen, qui a également annoncé se pourvoir en cassation à l'issue de son procès, elle promet un ticket gagnant avec Jordan Bardella qui sera propulsé à Matignon en cas de victoire de Marine Le Pen. C'est la quatrième fois qu'elle se présente comme candidate à la présidence de la France. Une décision qui passe mal auprès de la classe politique. Édouard Philippe exige que Marine Le Pen explique son choix aux Français. De son côté, Marine Tondelier, chef de file des écologistes, estime qu'elle a bénéficié d'une grande mansuétude. La cour d'appel de Toulouse veut agir rapidement après les révélations de Cédric Jubilard lundi, qui a reconnu dans une lettre avoir donné la mort à son épouse Delphine. Un document qui n'a pas encore été transmis à la justice. Cédric Jubilard devrait de nouveau faire face à la justice lors de son second procès à Toulouse à partir du 21 septembre. Dans l'actualité également, les États-Unis révoquent la levée des sanctions sur le pétrole iranien. Le gouvernement américain dénonce des actions inacceptables de Téhéran dans le détroit d'Ormuz après plusieurs attaques de navires. Washington avait pourtant suspendu son embargo sur le pétrole iranien jusqu'au 21 août. Retour en France avec cet incendie dans les Pyrénées-Orientales. Plus de 800 pompiers restent mobilisés pour maîtriser le feu qui a parcouru près de 5000 hectares depuis 4 jours. La préfecture prévient que la reprise du vent et les températures élevées devraient permettre au feu de reprendre en intensité. Et c'est dans ce contexte que 7 départements sont placés en vigilance orange au feu de forêt ce mercredi. Une alerte qui s'étend des Pyrénées-Orientales jusqu'à la Drôme. Météo France place également 6 nouveaux départements en vigilance orange canicule, dont les Bouches-du-Rhône, le Jura ou encore l'Eure. Voilà pour l'essentiel de l'actualité. C'est la fin de cette édition. Très bonne soirée à tous.

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1: Bonsoir à tous. Elle ne changera pas d'avis. Marine Le Pen sera bien candidate à la présidentielle de 2027. Elle l'a annoncé ce mardi soir au 20.